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0: C'est le grand réveil évasion qui commence, merci d'être avec nous.
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3: Nous sommes le 15 septembre, c'est la Saint-Roland et vous le savez déjà qu'il existe des journées internationales de tout. Ce matin, c'est celle de la démocratie.
0: Très bien. Côté anniversaire, c'est la chanteuse Camélia Jordana qui s'est démocratisée grâce à La Nouvelle Star. C'était en 2009, elle a 34 ans ce matin.
4: Mais ne me regarde pas comme si c'était facile.
5: Tu sais bien que moi...
0: C'est pas mal Camélia Jordana.
3: Ah, moi j'adore.
0: Elle avait perdu en demi-finale.
3: Oui, c'est dommage, mais finalement c'est devenu une star quand même.
0: Oui.
3: Donc comme quoi, on n'est pas obligé de gagner. Côté noblesse, le prince Harry fête ses 41 ans ce matin.
0: Et là, coup de cœur personnel.
3: Oula.
0: Tommy Lee Jones, acteur mythique à 80 ans aujourd'hui. Il a notamment formé un duo culte avec Will Smith dans les Men in Black.
3: Tu chantes sur tous les extraits.
0: Là, je suis obligé.
5: Galaxy Defender.
3: Wow.
0: C'était exceptionnel ça.
3: Allez, on continue. Juliette de Montreux qui pense à Solène ce matin. Ma fille, ma soso, joyeux anniversaire. Si vous aussi, hein, vous avez des personnes à qui vous voulez souhaiter l'anniversaire, vous pouvez le faire sur evasionfm.com.
0: Restez avec nous sur Evasion, on va faire un petit point sur la météo. Et avant 6h, on parlera de Lady Gaga qui est devenue maman. Avant ça, Angèle, qui n'est pas devenue maman, je crois, pour l'instant. Si je me souviens bien. Avec Justice, notamment, voici What You Want sur Evasion. Et donc, votre petit point sur la météo, j'espère qu'il va faire beau encore aujourd'hui, ça ferait plaisir. Merci d'être avec nous, on est ensemble jusqu'à 9h30.

0: Vous écoutez Évasion, la suite avec Tame Impala, ce sera Dracula.
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2: Le temps devrait être plutôt agréable aujourd'hui encore une fois dans la région. La matinée s'annonce calme avec un ciel encore assez nuageux, mais quelques températures qui vont nous faire plaisir autour de 19 à 20 degrés au réveil. L'après-midi, le ciel devrait progressivement se dégager, laissant davantage la place au soleil. Les températures vont monter entre 27 et 28 degrés au meilleur de la journée.
0: Et nous, on laisse la place à Tame Impala sur Évasion. Voici Dracula. Bon réveil à tous.
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0: Et comment ça va ce matin? Vous êtes sur Évasion, toujours plus de tubes. Il y aura Freya Sky qui va arriver dans quelques instants avec Silent Treatment. Ça va, Émilie?
1: Eh ben, ça va très bien. On est bien, on est en pleine forme. Il fait beau, tout va bien. Ça va être une bonne journée.
0: Mais justement, tiens, plus qu'il fait beau, on va regarder un petit peu tout ce qu'il y a à faire dans la région.
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3: Samedi aura lieu la chasse au trésor du plateau Picard, une tradition qui attire plus de 500 personnes chaque année. Le départ en équipe se fera depuis la place des fêtes de Tricot entre 10h et 15h. Il est conseillé d'être véhiculé car l'épreuve s'étend sur 25 km, comptez entre 1h30 et 2h de chasse au trésor en voiture, avec deux niveaux de difficulté au choix. 8 étapes sont au programme, l'occasion de découvrir différents lieux de la communauté de communes. Cette fois-ci, le thème est le jeu. Il va se passer des choses à Saint-Leu-d'Esran pour les journées du patrimoine. 3 jours de spectacles, visites, expositions et rencontres pour mettre à l'honneur des figures emblématiques qui ont marqué l'histoire de la commune. Cela commencera avec une retraite au flambeau et un feu d'artifice vendredi soir. Des visites interactives de l'abbatiale et des écuries de la Guédière, des spectacles et ateliers de fauconnerie, une fresque participative et même les répétitions publiques de la Fédération des Chœurs de l'Oise. Tout le détail sur saintledesran.fr.

0: Et on continue la matinée ensemble sur Évasion. À suivre, c'est Ava Max.
1: Et on parlera de Lady Gaga dans quelques instants, qui est devenue maman à la surprise générale. C'est un cliché qui a été volé dans la rue par un journaliste People, c'est assez fou. Personne s'y attendait. Ava Max, avant ça, Who's Laughing Now? Qui est-ce qui rigole maintenant? Bon, on va voir qui rigole le plus avec l'horoscope du jour.
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1: L'horoscope avec les béliers.
0: Votre partenaire est tendre avec vous, ça vous rapproche.
1: Les taureaux, le signe du jour.
0: Vous pourriez faire une rencontre phénoménale aujourd'hui.
1: Les gémeaux.
0: Vous avez un pouvoir de séduction exceptionnel.
1: Cancer.
0: Ne prenez pas trop de risques dans votre travail.
1: Lion.
0: Vous avez de l'assurance et vous êtes prêt à tout pour réussir.
1: Vierge.
0: Vous prenez du recul pour savoir ce que vous voulez vraiment.
1: Les balances.
0: Vous en avez marre de votre routine, vous rêvez de nouveautés.
1: Scorpion.
0: Ne soyez pas trop impulsif dans votre couple.
1: Sagittaire.
0: La chance tourne en votre faveur, profitez-en.
1: Les capricornes.
0: Ne vous mêlez pas des histoires qui ne vous regardent pas.
1: Les Verseaux.
0: Célibataire, vous mettez toutes les chances de votre côté.
1: Et enfin, on termine avec les poissons.
0: Vous voulez vous lancer dans de nouvelles activités.
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0: À suivre sur Évasion, Jérémy Frérot. Et tout de suite, on va parler de Lady Gaga.
1: Et oui, Stéphanie Germanotta, de son vrai nom, et son fiancé Michael Polanski, qui viennent de fonder leur famille apparemment. Le site Page Six a dévoilé des clichés volés du couple en Californie où Lady Gaga apparaît en balade avec un nourrisson blotti contre elle, en écharpe de portage. Pour l'instant, pas de détails sur le sexe, le nom, le numéro de sécu, hein, comme ils font à chaque fois avec la presse people, là, ou autre. Je pense qu'elle préfère préserver quand même un petit peu sa vie privée.
0: Ah bah oui, bah de toute façon, vu qu'elle a pas fait l'annonce officielle, j'imagine que les photos volées lui ont pas fait plaisir du tout.
1: Non, moi ça me... Ah oui, c'est vrai que, imaginez comment vous réagirez si on prenait des photos de vos enfants,
0: t'sais. Ah ouais, non, c'est insupportable, t'as envie de le cacher, bon, c'est pas ouf.
1: Non, en effet, bon, en tout cas, nous, on va pas vous cacher la suite sur Évasion, c'est Jérémy Frérot qui arrive, et à 6h, les infos et la météo.
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0: Acheter en ligne des titres de transport ou des cartes passe-passe entre janvier 2021 et le 18 août. Les informations compromises comprennent les noms, prénoms, adresses postales et électroniques et date de naissance. 13% des stations-service en France sont en rupture d'approvisionnement et manquent d'au moins un carburant. Les stations les plus assaillies sont évidemment les Total Energy avec le plafonnement. Et selon les représentants de la filière, le pays n'est pas non plus proche d'une pénurie. C'est un problème de distribution, en particulier dans le réseau Total, qui voit ses ventes augmenter. Les motards de l'Oise ont offert 5000 euros pour un projet de ferme pédagogique. Les 33 membres de l'asso ont remis le chèque au président de l'association départementale pour la sauvegarde de l'enfance à l'adulte. Une serre, un jardin extérieur et deux chalets ont déjà été réalisés. Le site projette aussi d'avoir une activité d'aquaponie et d'accueillir des animaux d'élevage. Les opérations de relevage du TER entre Rouen et Caen vont démarrer aujourd'hui à l'aide d'une grue posée sur rail. Selon la SNCF, les opérations pourraient durer plus d'une semaine. Pour rappel, l'accident a fait une quarantaine de blessés, dont un grave après que le train ait déraillé. Les circonstances exactes ne sont pas encore connues, mais un rail de 300 kg a été retrouvé en travers de la voie. L'enquête de police se poursuit, plusieurs témoins ont été entendus dimanche et hier. Une opération de nettoyage à l'étang de Sampigny, près de Noyon. Des bénévoles ont mené une opération propre spontanée et ont récupéré plus d'une centaine de bouteilles dedans. Les personnes mobilisées affirment avec tristesse que le lieu est laissé à l'abandon avec une vingtaine de centimètres d'eau et seulement quelques poissons. L'étang appartient à l'Office national des forêts. Et puis le World Cleanup Day revient partout en France. Du 16 au 20 septembre, l'événement invite habitants, associations, entreprises et collectivités à partir à la chasse aux déchets abandonnés. Des opérations de ramassage vont être organisées dans tout le pays. Date officielle de la Journée mondiale du nettoyage de la planète. Dans l'Oise, vous pourrez vous retrousser les manches à Vaumoise, par exemple, ou à Venette le vendredi 18 septembre. C'est la fin de mes infos. Passez une excellente journée à l'écoute d'Évasion.
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3: De belles éclaircies pour démarrer cette journée et surtout des températures en hausse. Jusqu'à 21 degrés sont attendus ce matin à Chaumont-en-Vexin. Il fera 21 près d'Attichy, 22 à Compiègne et dans l'après-midi, les températures vont bien augmenter. Quelques nuages vont faire leur apparition, mais jusqu'à 27 degrés sont attendus à Beauvais. On attend 27 également à Montreuil-sur-Brèche, 26 à Breteuil ou encore 29 à Noyon. Belle journée à tous, à l'écoute d'Évasion.
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3: Il est 6h03 et on démarre cette nouvelle journée ensemble. Vos anniversaires qui arrivent dans quelques instants. EvasionFM.com si vous en avez à souhaiter.
4: Et tout de suite, la musique qui reprend sur Évasion pour se réveiller avec Ed Sheeran, Martin Garrix. Voici Repeat It. Bon réveil à tous.

0: Sixpence, None the Richer. Bon souvenir à l'instant sur Évasion. C'était Kiss Me, il est 6h11.
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3: Nous sommes le 15 septembre aujourd'hui, c'est la Saint-Roland. Et vous le savez déjà qu'il existe des journées internationales de tout. Et bien ce matin, c'est celle de la démocratie.
0: Bah très bien. Côté anniversaire, c'est celui de la chanteuse Camélia Jordana qui s'est justement démocratisée en participant à La Nouvelle Star. C'était en 2009. Elle a 34 ans aujourd'hui.
4: Mais ne me regarde pas. Comme si c'était facile. Tu sais bien que moi.
0: Elle était en demi-finale. Elle a pas gagné. Voilà.
3: Non, mais
0: à la place, c'est Sohan qui a gagné. Voilà, dont personne ne se souvient.
3: J'osais pas le faire, mais bon. Elle le fait, il met les pieds dans le plat. Côté noblesse, le prince Harry fête ses 41 ans ce matin.
0: Et lui, on s'en souvient, Tommy Lee Jones, acteur mythique qui a 80 ans aujourd'hui. Il a notamment formé un duo culte avec Will Smith pour tous les fans de Men in Black. Men in Black. C'était trop bien ça.
3: Incroyable. Juliette de Montereau pense à Solène ce matin, ma fille, ma Soso, joyeux anniversaire. Si vous aussi, vous souhaitez faire passer un petit message surprise d'anniversaire, n'hésitez pas à remplir le formulaire sur evasionfm.com.
0: Evasionfm.com, donc l'actu en plus à suivre sur Evasion. On va reparler de la brosse à dents à 500 balles de Dyson, vous vous en rappelez de ça?
3: Encore?
0: Ouais, on en a parlé il y a quelques jours, même semaine, je ne sais même plus. Mais en tout cas, il y a du nouveau sur cette brosse à dents, je peux vous dire que c'est un bide complet. Je vais tout vous raconter dans quelques instants. David Guetta, Jennifer Lopez, à 6h12, on écoute Save Me Tonight sur Evasion.

0: 6h15 sur Évasion. On fait un petit coucou à Tina de Lieusaint qui nous écrit sur le WhatsApp d'Évasion.
1: Et il y a quelques jours, on vous parlait de la brosse à dents technologique de Dyson à 500 € quand même, avec plus d'options que votre téléphone. Eh bien, on va prendre des nouvelles du produit.
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0: Alors, c'était à prévoir ou pas, mais seulement 10 jours après sa sortie, elle est déjà retirée de la vente.
1: Pour une raison un peu bête, pour une brosse à dents, elle supporte pas l'eau. Non, mais je vous promets que c'est pas une blague.
0: Mais oui, en fait, le problème, c'est que l'objet, il utilise, comme on vous l'avait dit, une micro-caméra Elia pour cibler les zones à nettoyer avant d'envoyer un jet de bain de bouche. Sauf que des infiltrations d'eau ont rapidement provoqué des pannes en série et l'humidité faisait surchauffer la batterie.
1: Mais t'imagines une brosse à dents qui supporte pas l'eau?
0: Mais oui, non, mais c'est bon, oh là là.
1: C'est drôle, c'est comme, je sais pas, j'achète un maillot de bain, mais il est pas étanche. Il est pas résistant à l'eau non plus.
0: C'est aussi bête que ça. Au lieu de juste prendre une brosse à dents classique qui coûterait beaucoup moins cher, parce que surtout, ça coûte beaucoup trop cher pour ça.
1: Parce que je veux vous dire, on vous offre beaucoup d'argent avec le 10 secondes chrono, mais même avec ça, vous pouvez pas vous payer la brosse à dents. Donc, pour vous dire que c'était pas forcément une bonne idée d'acheter ça.
0: Ouais.
1: En tout cas, 300 € cash à gagner dans quelques instants en envoyant Eva suivi de vos coordonnées au 7-10-36. Eva au 7-10-36. On va jouer donc au 10 secondes chrono. Il y aura l'agenda des sorties. On va voir un petit peu ce qu'il y a à faire dans la région. Et puis, Alex Warren avec Fever Dream pour la suite sur Évasion.
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0: 6h26 sur Évasion. On fait un petit coucou à Arthur de Cesson qui est en route pour le boulot, bien matinal, dis donc.
1: Et on fait un petit coucou à Pierre Garnier aussi, gagnant de la Starac 2023. Starac qui revient le samedi 10 octobre. On le rappelle, on va écouter ce qu'on était. Juste le temps de faire un petit tour sur les bons plans sortis dans la région.
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3: Profitez des journées du patrimoine pour visiter le théâtre impérial de Compiègne. Accompagné d'un conférencier de l'office de tourisme, la construction du monument débuta en 1867 à la demande de Napoléon III. Il ne fut inauguré qu'en 1991. Exceptionnel par son volume, le théâtre impérial l'est également par ses qualités acoustiques, précise l'office. Il est d'ailleurs très apprécié des chefs d'orchestre. Les visites se feront samedi après-midi à 14h, 15h15 et 16h30. Comptez une heure. Les billets se prennent le jour même à l'office de tourisme de Compiègne. Une immersion dans l'univers du cheval de course. Voilà ce que vous propose l'hippodrome de Chantilly samedi prochain. L'entrée sera gratuite. Une visite guidée du centre d'entraînement vous sera proposée, mais aussi de tout le site en calèche avec une guide conférencière. Il y aura évidemment des courses de chevaux et de poneys, plein d'animations originales et même un concert pour finir en soirée. Plus d'infos sur le site internet france-gallo.com.

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0: À suivre sur Évasion, c'est Joe qu'on retrouve, il est 6h30.
1: Un petit point sur l'horoscope du jour aussi dans quelques minutes et un point sur la météo et les infos avec la rédaction.
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0: Les infos avec Benjamin Foucault. Bonjour Benjamin.
3: Bonjour à toutes et tous. 20 000 clients concernés par un vol de données après une cyberattaque contre le site des transports régionaux Passepass. Le vol de données concerne les clients ayant acheté en ligne des titres de transport ou des cartes passe-passe entre janvier 2021 et le 18 août. Les informations compromises comprennent les noms, prénoms, adresses postales et électroniques et dates de naissance. 13% des stations-service en France sont en rupture d'approvisionnement et manquent d'au moins un carburant. Les stations les plus assaillies sont évidemment les Total Energy avec le plafonnement. Et selon les représentants de la filière, le pays n'est pas non plus proche d'une pénurie. C'est un problème de distribution, en particulier dans le réseau Total, qui voit ses ventes augmenter. Les motards de l'Oise ont offert 5000 euros pour un projet de ferme pédagogique. Les 33 membres de l'asso ont remis le chèque au président de l'association départementale pour la sauvegarde de l'enfance à l'adulte. Une serre, un jardin extérieur et deux chalets ont déjà été réalisés. Le site projette aussi d'avoir une activité d'aquaponie et d'accueillir des animaux d'élevage. Les opérations de relevage du TER entre Rouen et Caen vont démarrer aujourd'hui à l'aide d'une grue posée sur rail. Selon la SNCF, les opérations pourraient durer plus d'une semaine. Pour rappel, l'accident a fait une quarantaine de blessés, dont un grave après que le train ait déraillé. Les circonstances exactes ne sont pas encore connues, mais un rail de 300 kg a été retrouvé en travers de la voie. L'enquête de police se poursuit. Plusieurs témoins ont été entendus dimanche et hier. Une opération de nettoyage à l'étang de Sampigny, près de Noyon. Des bénévoles ont mené une opération propre spontanée et ont récupéré plus d'une centaine de bouteilles dedans. Les personnes mobilisées affirment avec tristesse que le lieu est laissé à l'abandon avec une vingtaine de centimètres d'eau et seulement quelques poissons. L'étang appartient à l'Office national des forêts. Et puis le World Cleanup Day revient partout en France. Du 16 au 20 septembre, l'événement invite habitants, associations, entreprises et collectivités à partir à la chasse aux déchets abandonnés. Des opérations de ramassage vont être organisées dans tout le pays. Date officielle de la Journée mondiale du nettoyage de la planète. Dans l'Oise, vous pourrez vous retrousser les manches à Vaumoise, par exemple, ou à Venette le vendredi 18 septembre. C'est la fin de mes infos. Passez une excellente journée à l'écoute d'Évasion.
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0: De belles éclaircies pour démarrer cette journée et surtout des températures en hausse. Jusqu'à 21 degrés sont attendus ce matin à Chaumont-en-Vexin. Il fera 21 près d'Attichy, 22 à Compiègne et dans l'après-midi, les températures vont bien augmenter. Quelques nuages vont faire leur apparition, mais jusqu'à 27 degrés sont attendus à Beauvais. On attend 27 également à Montreuil-sur-Brèche, 26 à Breteuil ou encore 29 à Noyon. Belle journée à tous, à l'écoute d'Évasion.
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1: Vous êtes sur Évasion, il est 6h33. On va écouter Justin Bieber dans quelques instants. L'horoscope du jour également.
0: Et tout de suite, c'est Joe, End of Beginning sur Évasion.

0: Toujours à l'écoute d'Évasion, il est 6h40, toujours plus de tubes avec Naïka One Track Mind et également toutes les offres d'emploi dans la région d'ici quelques minutes.
1: Il est temps de faire un point sur l'horoscope. Les taureaux, vous êtes le signe du jour.
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0: L'horoscope avec les béliers.
1: Votre partenaire est tendre avec vous, ça vous rapproche.
0: Les taureaux, le signe du jour.
1: Vous pourriez faire une rencontre phénoménale aujourd'hui.
0: Les gémeaux.
1: Vous avez un pouvoir de séduction exceptionnel.
0: Cancer.
1: Ne prenez pas trop de risques dans votre travail.
0: Lion.
1: Vous avez de l'assurance et vous êtes prêt à tout pour réussir.
0: Vierge.
1: Vous prenez du recul pour savoir ce que vous voulez vraiment.
0: Les balances.
1: Vous en avez marre de votre routine, vous rêvez de nouveautés.
0: Scorpion.
1: Ne soyez pas trop impulsif dans votre couple.
0: Sagittaire.
1: La chance tourne en votre faveur, profitez-en.
0: Les capricornes.
1: Ne vous mêlez pas des histoires qui ne vous regardent pas.
0: Les Verseaux.
1: Célibataire, vous mettez toutes les chances de votre côté.
0: Et enfin, on termine avec les poissons.
1: Vous voulez vous lancer dans de nouvelles activités.
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0: Naïka, One Track Mind à l'instant sur Évasion. D'ici quelques minutes, ce sera Temper City, tiens, qui va arriver à 6h43. Et le 10 secondes chrono très vite, hein. Émilie, on va gagner 300 euros ce matin.
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0: Et tout de suite, on regarde un petit peu les offres d'emploi dans la région.
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1: Un hypermarché situé à La Croix-Saint-Ouen recherche un hôtesse, ou une hôtesse plutôt, un préparateur, une préparatrice de commandes, de drive et une employée de libre-service pour mener à bien les missions. Il est important d'avoir le sens de l'accueil et du service client et faire preuve de rigueur, avoir d'excellentes qualités relationnelles. Si jamais vous êtes intéressé, rendez-vous vite sur www.recrutement.leclerc. Pour un contrat CDI de 35 heures par semaine, une entreprise située à Chambly recrute une employée support approvisionnement et qualité. Vos missions, saisir les réceptions fournisseurs, contribuer à l'analyse des besoins d'approvisionnement des stocks et établir et transmettre les commandes aux fournisseurs. Si vous êtes intéressé, appelez vite le 01 39 37 48 60.
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0: C'était Temper City sur Évasion, il est 6h54, on va parler galère ce matin.
1: Eh oui, galère, puisque vous êtes peut-être dans les transports en commun actuellement, direction le boulot. Quelles ont été vos pires galères dans les transports en commun? Dites-nous tout sur le WhatsApp d'Évasion, 07 68 60 50 17. Alors moi c'est toujours pareil, je vous le dis, c'est le bus qui part, tu cours après.
0: Oh non.
1: Et les gens me regardent à travers la vitre, sauf le chauffeur qui s'en fout. Voilà.
0: Mais je crois que lui te voit, mais il a juste pas envie de s'arrêter.
1: Non, mais c'est juste que je n'ai aucun charisme face au chauffeur de bus. Vraiment. Des fois, je suis à l'arrêt de bus, je me lève pour. Tu sais, tu lèves la main.
0: Ouais.
1: Et là, il s'arrête pas.
0: Oh non. Bah écoute, on a Elliot de Brunois qui vient de nous envoyer un message à l'instant sur le WhatsApp. Il dit: j'ai fait semblant de dormir pour garder ma place. Une femme enceinte m'a réveillé en me tapotant l'épaule.
1: Ça, oh, c'est drôle.
0: Bien. Drôle?
1: Ah oui, c'est drôle. Non, vraiment, j'aime bien.
0: Que la femme enceinte, elle galère debout et que le mec, il fait semblant de dormir.
1: Oui, bon, c'est, bon ouais. C'est vrai que c'est un petit peu limité, Lyotte.
0: Ah, bah oui.
1: On va pas se mentir. Laissez vos places. Ça, par contre, c'est très, très important quand vous voyez une personne à mobilité réduite. Outcast pour la suite sur Évasion avec Eya pour vous encourager, pardon, et vous accompagner peut-être dans les transports. 6h55. Je n'arrive pas à parler.

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6: Il est 7h, content de vous retrouver sur Évasion. Bonjour à tous avec le son de Teddy Swims qui arrive et Émilie qui est là.
7: Et salut à tous, tout de suite un point sur l'actualité avec les infos et la météo.
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7: Les infos avec Benjamin Foucault. Bonjour Benjamin.
8: Bonjour à toutes et tous. 20 000 clients concernés par un vol de données après une cyberattaque contre le site des transports régionaux Passepasse. Le vol de données concerne les clients ayant acheté en ligne des titres de transport ou des cartes Passepasse

0: réalisé. Le site projette aussi d'avoir une activité d'aquaponie et d'accueillir des animaux d'élevage. Les opérations de relevage du TER entre Rouen et Caen vont démarrer aujourd'hui à l'aide d'une grue posée sur rail. Selon la SNCF, les opérations pourraient durer plus d'une semaine. Pour rappel, l'accident a fait une quarantaine de blessés, dont un grave après que le train ait déraillé. Les circonstances exactes ne sont pas encore connues, mais un rail de 300 kg a été retrouvé en travers de la voie. L'enquête de police se poursuit. Plusieurs témoins ont été entendus dimanche et hier. Une opération de nettoyage à l'étang de Sampigny, près de Noyon. Des bénévoles ont mené une opération propre spontanée et ont récupéré plus d'une centaine de bouteilles dedans. Les personnes mobilisées affirment avec tristesse que le lieu est laissé à l'abandon avec une vingtaine de centimètres d'eau et seulement quelques poissons. L'étang appartient à l'Office national des forêts. Et puis le World Cleanup Day revient partout en France. Du 16 au 20 septembre, l'événement invite habitants, associations, entreprises et collectivités à partir à la chasse aux déchets abandonnés. Des opérations de ramassage vont être organisées dans tout le pays. Date officielle de la Journée mondiale du nettoyage de la planète. Dans l'Oise, vous pourrez vous retrousser les manches à Vaumoise, par exemple, ou à Venette le vendredi 18 septembre. C'est la fin de mes infos. Passez une excellente journée à l'écoute d'Évasion.
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3: De belles éclaircies pour démarrer cette journée et surtout des températures en hausse. Jusqu'à 21 degrés sont attendus ce matin à Chaumont-en-Vexin. Il fera 21 près d'Attichy, 22 à Compiègne et dans l'après-midi, les températures vont bien augmenter. Quelques nuages vont faire leur apparition, mais jusqu'à 27 degrés sont attendus à Beauvais. On attend 27 également à Montreuil-sur-Brèche, 26 à Breteuil ou encore 29 à Noyon. Belle journée à tous, à l'écoute d'Évasion.
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3: Il est 7h03 sur Évasion. Dans quelques instants, vos anniversaires qui arrivent.
4: Et côté musique, Teddy Swims avec Mr. Know It All.

0: Physical Dua Lipa à l'instant sur Évasion. Vous avez eu l'accent quand même, il était exceptionnel. Physical. 7h10, bon réveil.
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3: Nous sommes le 15 septembre aujourd'hui, c'est la Saint-Roland, on pense à vous tous. Et vous le savez déjà, il existe des journées internationales pour un petit peu tout. Et aujourd'hui, c'est celle de la démocratie.
0: Oui, bon bah super. Côté anniversaire, c'est celui de la chanteuse Camélia Jordana. Elle avait participé à La Nouvelle Star, souvenez-vous, en 2009. Elle a 34
4: ans. Mais ne me regarde pas, comme si c'était facile. Tu sais bien que moi,
0: elle avait perdu en demi-finale d'ailleurs.
3: Oui, c'est important de rappeler qu'elle avait perdu, mais finalement elle a gagné une carrière.
0: Oui, contrairement aux gagnants.
3: Arrête, il se prend des balles perdues de fils.
0: Qu'on embrasse.
3: On l'embrasse très fort. Côté noblesse, le prince Harry fête ses 41 ans ce matin.
0: Et enfin, Tommy Lee Jones. Oh là là.
3: Incroyable pour Neil.
0: J'ai de pleurer tellement je l'aime. L'acteur mythique a 80 ans aujourd'hui. Il a notamment formé un duo culte avec Will Smith. C'était dans Men in Black.
3: Popular opinion, mais le premier est juste le meilleur. Le reste après.
0: Oui, non, c'est le meilleur. C'est le meilleur.
3: Okay.
0: Non, pas trop, non, pas une popular opinion.
3: Ok,
0: c'est
3: bah, trop bien.
0: Après, les autres sont bien, mais le premier, c'est le meilleur.
3: Le premier est vraiment bien. Juliette de Montreux pense à Solène ce matin, ma fille, ma Soso, joyeux anniversaire. Alors, si vous aussi, vous avez des messages, je vous rappelle, ça se passe sur evasionfm.com si vous voulez en souhaiter.
0: L'actu en plus à suivre sur Evasion, le café du matin rend-il heureux? Des scientifiques allemands ont tenté de répondre à cette question épineuse. Peut-être que vous allez aimer encore plus boire votre café qu'avant. Avant ça, 7h11, Drive Safe, voici Miles Smith tout de suite sur Evasion.

0: 7h14 sur Évasion, c'était Mike Smith.
1: Et tout de suite, on va répondre à une question épineuse. Le café du matin rend-il heureux ?
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0: Alors, une étude a été menée en Allemagne et au Royaume-Uni et elle montre que oui, boire une tasse au réveil ne booste pas seulement la concentration, mais aussi l'humeur.
1: Donc, pour faire ça, les chercheurs ont suivi 236 jeunes adultes pendant 4 semaines. Les jours où ils buvaient du café le matin, ils se sentaient plus enthousiastes et surtout moins tristes. Ça, je trouve ça ouf.
0: Alors, c'est incroyable, mais par contre, il faut quand même prendre des précautions. Trop de café peut provoquer des troubles du sommeil, bon ça on le savait,
1: oui.
0: Et d'autres risques pour la santé. La bonne dose, apparemment pour le moral comme pour le corps, c'est 2 à 3 tasses par jour. Après, attention, on fait attention à l'horaire parce qu'on ne boit pas du café après 18h.
1: Ah oui, oui. C'est...
0: Sinon on ressemble à un petit Gremlins.
1: Merci,
0: et on dort pas de la nuit.
1: Merci docteur Emily. 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À 7h16, on va écouter quoi Emily? Shakira,
0: allez, c'est parti.
1: Avec Dai Dai, ça te va?
0: Ça me va très bien.
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0: Évasion, toujours plus de tubes avec à 7h26 Miley Cyrus qui arrive et tout de suite le 10 secondes chrono.
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3: Et ce matin, c'est une super auditrice qu'on a. Elle s'appelle Valérie. Elle vient de Triel-sur-Seine.
0: Bon, bonjour
3: Valérie.
0: D'habitude, ils sont pas bons.
3: Mais si, particulièrement, elle a la pêche.
0: C'est vrai. Bonjour Valérie, comment
4: bonjour
0: ça va
4: Émilie. Bonjour, bonjour Naël. Je vais bien, merci.
0: Ça va,
4: merci.
0: Tu vas au boulot ce matin?
4: Oui, je vais aller travailler. J'ai encore une heure et demie devant moi, donc ça va le faire.
0: Ouais, allez. Ça va. Bon, t'es pas trop en retard. Tu fais quoi dans la vie?
4: Alors, je suis hôtesse d'accueil et je travaille sur la défense.
0: D'accord, oh, ok, bien. Exactement, et pas sur l'attaque.
3: Oh. Allez, ça commence.
0: Bon, en tout cas, on va attaquer le 10 secondes chrono, ça oui. C'est sûr, avec Émilie qui va nous expliquer le jeu du jour.
3: Alors, c'est très simple, ce matin, on va faire un blind test, on te passe un extrait, il faut que tu nous dises quelle est la chanteuse qui se cache derrière. Est-ce que tu es prête?
4: Oui, je suis prête.
0: Attention, voici l'extrait.

0: Attention, très facile. Top chrono.
1: Valérie. Alors, je dois donner la réponse. Oui, pardon. Céline Dion.
0: Oui, bonne réponse.
1: Je t'entends dans la chanson, merci.
0: Ah, c'était facile.
2: C'était très simple. Bah,
0: d'ailleurs, ouais, qui sera demain un soir.
2: Bah oui, c'est voilà, pour ça.
0: Justement,
2: que
0: à la défense. Ouais. On va parler. Tout concorde. Voilà. Tout est. Tu as des places ou pas?
1: Non, pas de place, j'ai pas une place.
0: Ah, mince. Bah, moi non plus.
2: Oui, non, malheureusement.
0: Je voulais essayer de gratter une place à Valérie, mais ça a pas marché.
1: C'est pas possible.
0: On t'embrasse, Valérie. Bouge pas, on te reprend en tête. Si on te rappelle d'ailleurs vendredi à 8h25, c'est que tu gagnes les 300 euros cash. Donc, il faudra bien être prêt du téléphone. Miley Cyrus avec Flowers tout de suite sur Évasion, 7h28.

0: Vous écoutez Évasion, toujours plus de tubes à 7h30 avec le son de Coldplay, tiens, qui va arriver dans quelques instants.
1: Et tout de suite les infos et la météo sur Évasion.
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1: Les infos avec Benjamin Foucault. Bonjour Benjamin.
3: Bonjour à toutes et tous. 20 000 clients concernés par un vol de données après une cyberattaque contre le site des transports régionaux Passepasse. Le vol de données concerne les clients ayant acheté en ligne des titres de transport ou des cartes passe-passe entre janvier 2021 et le 18 août. Les informations compromises comprennent les noms, prénoms, adresses postales et électroniques et dates de naissance. 13% des stations-service en France sont en rupture d'approvisionnement et manquent d'au moins un carburant. Les stations les plus assaillies sont évidemment les Total Energy avec le plafonnement. Et selon les représentants de la filière, le pays n'est pas non plus proche d'une pénurie. C'est un problème de distribution, en particulier dans le réseau Total, qui voit ses ventes augmenter. Les motards de l'Oise ont offert 5000 euros pour un projet de ferme pédagogique. Les 33 membres de l'asso ont remis le chèque au président de l'association départementale pour la sauvegarde de l'enfance à l'adulte. Une serre, un jardin extérieur et deux chalets ont déjà été réalisés. Le site projette aussi d'avoir une activité d'aquaponie et d'accueillir des animaux d'élevage. Les opérations de relevage du TER entre Rouen et Caen vont démarrer aujourd'hui à l'aide d'une grue posée sur rail. Selon la SNCF, les opérations pourraient durer plus d'une semaine. Pour rappel, l'accident a fait une quarantaine de blessés, dont un grave après que le train ait déraillé. Les circonstances exactes ne sont pas encore connues, mais un rail de 300 kg a été retrouvé en travers de la voie. L'enquête de police se poursuit, plusieurs témoins ont été entendus dimanche et hier. Une opération de nettoyage à l'étang de Sampigny, près de Noyon. Des bénévoles ont mené une opération propre spontanée et ont récupéré plus d'une centaine de bouteilles dedans. Les personnes mobilisées affirment avec tristesse que le lieu est laissé à l'abandon avec une vingtaine de centimètres d'eau et seulement quelques poissons. L'étang appartient à l'Office national des forêts. Et puis le World Cleanup Day revient partout en France. Du 16 au 20 septembre, l'événement invite habitants, associations, entreprises et collectivités à partir à la chasse aux déchets abandonnés. Des opérations de ramassage vont être organisées dans tout le pays. Date officielle de la Journée mondiale du nettoyage de la planète. Dans l'Oise, vous pourrez vous retrousser les manches à Vaumoise, par exemple, ou à Venette le vendredi 18 septembre. C'est la fin de mes infos. Passez une excellente journée à l'écoute d'Évasion.
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1: De belles éclaircies pour démarrer cette journée et surtout des températures en hausse. Jusqu'à 21 degrés sont attendus ce matin à Chaumont-en-Vexin. Il fera 21 près d'Attichy, 22 à Compiègne et dans l'après-midi, les températures vont bien augmenter. Quelques nuages vont faire leur apparition, mais jusqu'à 27 degrés sont attendus à Beauvais. On attend 27 également à Montreuil-sur-Brèche, 26 à Breteuil ou encore 29 à Noyon. Belle journée à tous, à l'écoute d'Évasion.
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1: Il est 7h33 sur Évasion. Dans quelques instants, votre horoscope qui arrive.
0: L'horoscope du jour et avant ça, Coldplay. On va écouter ensemble Hymne for the Weekend. Bon, c'est pas encore le week-end, les amis. Hein.

0: Vous êtes toujours à l'écoute d'Évasion, toujours plus de tubes avec vous. Il y a Bruno Mars qui va arriver avec I Just Might. On salue Béa qui habite du côté de Villa B d'ailleurs, qui nous écrit sur le WhatsApp d'Évasion 07 68 60 50 17. Et j'aimerais votre avis sur un sujet. Faut-il arrêter avec cette manie de tout noter? Et je vais vous expliquer pourquoi. Je suis tombé sur quelque chose. Je ne savais pas qu'on pouvait noter ça.
1: Et quand il parle de notation, c'est les petites étoiles.
0: Exactement, voilà, comme sur Google Avis, etc. Machin. Et franchement, je suis tombé sur quelque chose, je ne me doutais pas qu'on pouvait noter ce genre de choses.
1: Écoutez, on en parle juste après l'horoscope. Tout de suite, les taureaux, vous êtes le signe du jour.
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0: L'horoscope avec les béliers.
1: Votre partenaire est tendre avec vous, ça vous rapproche.
0: Les taureaux, le signe du jour.
1: Vous pourriez faire une rencontre phénoménale aujourd'hui.
0: Les gémeaux.
1: Vous avez un pouvoir de séduction exceptionnel.
0: Cancer.
1: Ne prenez pas trop de risques dans votre travail.
0: Lion.
1: Vous avez de l'assurance et vous êtes prêt à tout pour réussir.
0: Vierge.
1: Vous prenez du recul pour savoir ce que vous voulez vraiment.
0: Les balances.
1: Vous en avez marre de votre routine, vous rêvez de nouveautés.
0: Scorpion.
1: Ne soyez pas trop impulsif dans votre couple.
0: Sagittaire.
1: La chance tourne en votre faveur, profitez-en.
0: Les capricornes.
1: Ne vous mêlez pas des histoires qui ne vous regardent pas.
0: Les Verseaux.
1: Célibataire, vous mettez toutes les chances de votre côté.
0: Et enfin, on termine avec les poissons.
1: Vous voulez vous lancer dans de nouvelles activités.
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0: 7h44 sur Évasion. On a reçu un petit message de Sarah Delis. Elle nous demande comment s'inscrire pour le 10 secondes chrono. C'est super simple. Tu vas sur evasionfm.com et il y a un petit formulaire juste pour ça.
1: Et j'espère que vous allez bien. En tout cas, ce matin, inscrivez-vous bien sûr pour gagner 300 euros cash. Peut-être direction le travail actuellement. Peut-être en train de chanter sous la douche. Vous allez pouvoir continuer avec notamment Tame Impala Dracula. Et si vous êtes de ceux qui laissaient des avis sur Google, par exemple, sur Google. Je sais pas ce qui vient de se passer là, mais ouais, sur ce que vous voulez, bref, vous avez compris l'idée. Eh bien, la suite va de vous intéresser à mon avis, puisque j'ai trouvé un type d'endroit qui n'est pas un resto, machin quoi, qu'on peut noter. Et franchement, je ne m'en doutais pas.
0: Okay,
1: je vous raconte
0: ça
1: tout.
0: Nous implique,
1: je vous raconte tout après Tame Impala et Dracula sur Évasion. Il est 7h45.
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30: C'est un extrait de Ray sur Évasion.

0: Les étamines palace sur évasion, il est 7h55.
1: Je voulais vous parler de quelque chose qui m'a fait réfléchir.
0: Comme tous les matins.
1: Et, oui, et qui m'a fait me poser une vraie question.
0: Vas-y.
1: Je me suis dit, est-ce qu'il ne faut pas en finir avec cette manie de tout noter, comme sur Google Avis par exemple? Je vais vous expliquer pourquoi. Parce qu'en fait, je suis tombé sur un truc.
0: Ouais.
1: On peut noter les cimetières sur Google Avis.
0: Oh,
1: alors.
0: Mais sur quel critère?
1: Voilà, c'est ça. Je me suis dit, qu'est-ce qui s'est passé? Est-ce que le mec a mis une étoile? Il a dit, ouais, il y avait une ambiance de mort, c'était pas terrible.
0: Oh, elle était facile celle-là.
1: Je ne sais pas, mais en tout cas, je peux vous lire des commentaires d'un cimetière.
0: Non,
1: des gens qui ont noté ça 5 étoiles, parce qu'en fait, je me demandais comment tu pouvais noter ça positivement ou négativement, finalement. Donc, j'ai pris un cimetière au pif. Là, je suis tombé sur le cimetière Montparnasse à Paris, par exemple. Quelqu'un qui a mis, nous avons visité ce cimetière en décembre 2025. C'est un véritable havre de paix au cœur d'un des quartiers les plus animés de la ville. Alors, je ne sais pas ce qu'il a visité, mais ça a pas l'air d'être un cimetière. On dirait que le gars, il était au spa.
0: Ouais, non, mais en fait, c'est quoi, ça m'étonne même pas. Mais juste, moi, ça me fait penser à Black Mirror. Tu l'as vu cet épisode? Ou pas?
1: Non.
0: En fait, à la fin, tu notes tellement tout que même les humains entre eux se notent.
1: Oui, c'est
0: là,
1: vrai.
0: Par exemple, je peux mettre 4 étoiles à Naël, ce qui est très sympa, mais je peux lui mettre 2 étoiles aussi le matin quand il me casse les pieds.
1: Il y a Jérôme, tiens, qui a mis un lieu chargé d'histoire qui se fait ressentir lors de votre balade dans ce cimetière parisien.
0: Ah, mais en plus, ils sont romantiques, les gens.
1: Ah, ouais, non, mais je sais pas. Peut-être que ça date dans les cimetières à Paris, je n'en sais rien.
0: Ouais, ouais.
1: Imagine Dragons sur Évasion à 7h56. Voici Children of the Sky. Someday.

0: Vous êtes sur Évasion avec Imagine Dragons à l'instant et les infos à suivre.
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7: Il est 8h sur Évasion, ce réveil de bonne humeur à suivre. Jérémy Frérot qui arrive.
0: Mmh, bien sûr, bravo Émilie. La météo et les infos avec la rédaction.
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0: Et c'est avec Benjamin Foucault.
8: Bonjour à toutes et tous. Un accident de la circulation sur l'autoroute A1 hier dans l'Oise, dans le sens Paris-Lille, à hauteur de Pleilly et du parc Astérix. Deux véhicules se seraient percutés. Un occupant a dû être désincarcéré et transporté vers l'hôpital en urgence absolue. Pendant l'intervention des pompiers, un énorme bouchon s'est formé de plus de 12 km. Aux alentours de 19h30, les secours ont fini leur intervention et les difficultés ont duré une bonne partie de la soirée. Faire le plein peut parfois s'annoncer compliqué. Hier soir, près de 1000 stations-service manquaient d'au moins un carburant, soit 13% du réseau national. Les régions les plus touchées sont l'Île-de-France, les Pays de la Loire et le Grand Est. Les stations Total Energy prises d'assaut pour leur prix plafonné voient leurs cuves se vider avant même les livraisons suivantes. La filière assure toutefois qu'il n'existe aucun risque de pénurie, les stocks nationaux étant suffisants. 20 000 clients concernés par un vol de données après une cyberattaque contre le site des transports régionaux PassePass.

0: Les motards de l'Oise ont offert 5000 euros pour un projet de ferme pédagogique. Les 33 membres de l'asso ont remis le chèque au président de l'association départementale pour la sauvegarde de l'enfance à l'adulte. Une serre, un jardin extérieur et deux chalets ont déjà été réalisés. Le site projette aussi d'avoir une activité d'aquaponie et accueillir des animaux d'élevage. Et puis la Sécu ouvre près de 90 postes dans le Hauts-de-France. L'organisme lance une nouvelle vague de recrutement dans la région. Il annonce actuellement 89 opportunités professionnelles de la relation avec les usagers à l'informatique, en passant par la santé, le juridique, la lutte contre la fraude ou encore les ressources humaines. Des rendez-vous de recrutement sont notamment prévus à Beauvais ou encore à Amiens. Les offres sont accessibles sur le portail La Sécu Recrute. C'est la fin de mes infos. Passez une excellente journée à l'écoute d'Évasion. La météo tout de suite avec Émilie.
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3: De belles éclaircies pour démarrer cette journée et surtout des températures en hausse. Jusqu'à 21 degrés sont attendus ce matin à Chaumont-en-Vexin. Il fera 21 près d'Attichy, 22 à Compiègne et dans l'après-midi, les températures vont bien augmenter. Quelques nuages vont faire leur apparition, mais jusqu'à 27 degrés sont attendus à Beauvais. On attend 27 également à Montreuil-sur-Brèche, 26 à Breteuil ou encore 29 à Noyon. Belle journée à tous, à l'écoute d'Évasion.
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4: 8h03, vous êtes sur Évasion, le 10 secondes chrono qui revient pour vous faire gagner 300 euros cash. On lancera notre chiffre du jour et les anniversaires, Émilie.
3: Et tout de suite, on monte le son puisque c'est Jérémy Frérot qu'on écoute avec son titre phare, Frérot.
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0: Jérémy Frérot à l'instant sur Évasion. On chante, on danse ce matin, il est 8h07.
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3: Et ça y est, on démarre la matinée ensemble. Nous sommes le 15 septembre, c'est la Saint-Roland. Et vous le savez déjà qu'il existe des journées internationales de tout. Ce matin, c'est celle de la démocratie.
0: J'attends la prochaine avec impatience, je trépigne. Je me suis déjà à peine remis de la journée de la démocratie de l'année dernière. Là, je... Côté anniversaire, c'est celui de la chanteuse Camélia Jordana.

0: Elle avait participé à La Nouvelle Star en 2009. Alors on oublie qu'elle a pas gagné. Elle était allée en demi-finale et on embrasse le gagnant qui s'appelle Sohan, dont je n'avais strictement aucun souvenir. Elle a 34 ans aujourd'hui en tout cas, Camélia Jordan.
1: Et oui, côté noblesse, le prince Harry fête ses 41 ans ce matin.
0: Et Tommy Lee Jones, acteur mythique. J'ai envie de pleurer, les amis.
1: Mais
0: parce que ça montre que je vieillis aussi, tu vois.
1: Ah bah oui,
0: il a 80 ans aujourd'hui. Il a notamment formé un duo culte avec Will Smith. C'était dans les Men in Black.
1: Incroyable, surtout le premier film.
0: C'est tiré d'un comics Marvel d'ailleurs, Men in Black. Il y a peu de gens qui le savent.
1: Non, c'est vrai, j'ai vu ça, mais je l'ai appris cette année.
0: Ah, d'accord.
1: Voilà, donc.
0: Oui, mais moi non plus, j'ai pas dû l'apprendre il y a très longtemps.
1: On continue côté anniversaire. Juliette de Montreux pense à Solène, ma fille, ma Soso, joyeux anniversaire. Si vous avez des petits messages d'anniversaire, ça reprend dès demain. Vous vous rendez sur evasionfm.com.
0: Le chiffre du jour arrive sur Evasion, direction la page Facebook pour tenter de le deviner. On va parler de quelque chose qu'on est nombreux à posséder. Et je parle pas d'un compte à découvert après un plein d'essence en ce moment. Taylor Swift, tout de suite avec Hop Light sur Evasion. Il est 8h08.

0: 8h12 sur Évasion. Fais un petit coucou à Lulu.
1: Je m'appelle Charlie et tu t'appelles Lulu.
0: C'est vraiment Lulu en plus, mais de tigerie celle-ci. Elle est sur la route pour le boulot.
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1: Comme d'habitude, direction la page Facebook d'Évasion pour tenter de deviner notre chiffre du jour. Qui est aujourd'hui, Émilie?
0: 20% d'entre nous en avons au moins un.
1: On attend vos propositions. Soyez inventifs, soyez originaux. N'hésitez pas. Tout ce qui vous passe par la tête, page Facebook d'Évasion. Petit indice, c'est sur notre corps.
0: Et on a beaucoup de choses sur notre corps.
1: Oui.
0: Bref, allez, vous restez avec nous. Vous allez pouvoir jouer avec nous au 10 secondes chrono. Et là, vous restez attentifs parce que dans 5 petites minutes, je vous appelle. Soit vous envoyez Eva, nom, prénom, au 7-10-36, soit vous remplissez le petit formulaire sur evasionfm.com.
1: À suivre Ed Sheeran et Martin Garrix sur Evasion, 8h13.
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Merci d'écouter Évasion, toujours plus de tubes. On continue ensemble avec le 10 secondes chrono qui arrive d'ici quelques instants. L'un ou l'une d'entre vous va pouvoir jouer avec nous. Vous envoyez Eva suivi de vos coordonnées au 7-10-36 à 8h24. Gwen Stefani de Sweet Escape. Avant également de retrouver les infos.

0: Ça, c'était Gwen Stefani, le Sweet Escape à l'instant sur Évasion. C'est le moment de jouer ensemble aux 10 secondes chrono.
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3: Et ce matin, c'est Virginie d'Hypercourt qui tente sa chance. Bonjour Virginie.
0: Comment ça va Virginie?
4: Bonjour à vous.
0: Bonjour à vous. Ah oui, Virginie. Oh là, c'est très faiblard là.
3: Ouais, Virginie, tu
0: collez bien votre téléphone à l'oreille, ouais. Virginie. Ça va, Virginie? Ouais, ouais. Bon, elle aussi, avec les 300 balles, faudra acheter un téléphone. Ouais.
3: Mais non, ça va aller. Allez.
0: Je lui souhaite en tout cas. Virginie, vous faites quoi dans la vie? Vous travaillez pas chez Bouygues Télécom, en tout cas, c'est sûr.
4: Mais...
0: Non. Bon, on va essayer de jouer avec vous, parce que vous avez été sélectionné. Là, c'est pour vous sélectionner pour le tirage au sort de vendredi, 8h25. Très important, hein, bien sûr, puisque l'un ou l'une d'entre vous, celui qu'on rappellera, repartira avec les 300 euros cash. On joue à quoi aujourd'hui, Mini?
3: Alors, on va faire un qui suis-je ce matin. Tu vois, c'est très simple. Tu me dis quand t'es prête. Alors c'est parti. Je suis une chanteuse blonde qui s'est fait connaître dans The Voice. On m'a vu dans La Famille Bélier et j'ai participé à l'Eurovision avec la chanson Maman. Qui suis-je?
0: Top chrono.
4: Louane.
3: Oui, bravo. Louane, du premier coup.
0: J'ai réussi à entendre la réponse.
3: Trop bien. Bravo Virginie, trop bien.
0: Félicitations Virginie.
4: Oh, c'était facile, ma fille, elle est fan de Louane.
0: Mais là, c'est bon, on vous entend très bien.
3: On t'entend super bien Virginie là. Mais trop bien. Trop bien, trop bien.
0: Qu'est-ce qui s'est passé? Vous avez acheté une antenne entre deux?
4: C'est parce que entre deux, j'étais partie ramener mon fils à l'école.
0: D'accord.
3: Pour ça.
0: Et
3: mais
0: ça
3: bon.
0: Capte pas dans les écoles. Ils ont mis des brouilleurs en fait pour pas que les gamins utilisent leur téléphone. Je pense qu'il y a, y a un truc comme ça. Bon, bah écoutez, je vous embrasse très fort, Virginie. N'oubliez pas, si on vous appelle vendredi 8h25, il faut bien répondre. Hein.
4: D'accord, pas de souci.
0: Eh bah ben écoutez, bougez pas, on vous reprend en antenne. La suite avec la météo et les infos sur Évasion.
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0: Et dans quelques instants sur Évasion, on retrouvera Damiano David avec The First Time juste après la météo et les infos dans la région, 8h30.
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0: Et c'est avec Benjamin Foucault.
6: Bonjour à toutes et tous. Un accident de la circulation sur l'autoroute A1 hier dans l'Oise, dans le sens Paris-Lille, à hauteur de Pleilly et du parc Astérix. Deux véhicules se seraient percutés. Un occupant a dû être désincarcéré et transporté vers l'hôpital en urgence absolue. Pendant l'intervention des pompiers, un énorme bouchon s'est formé de plus de 12 km. Aux alentours de 19h30, les secours ont fini leur intervention et les difficultés ont duré une bonne partie de la soirée. Faire le plein peut parfois s'annoncer compliqué. Hier soir, près de 1000 stations-service manquaient d'au moins un carburant, soit 13% du réseau national. Les régions les plus touchées sont l'Île-de-France, les Pays de la Loire et le Grand Est. Les stations Total Energy prises d'assaut pour leur prix plafonné voient leurs cuves se vider avant même les livraisons suivantes. La filière assure toutefois qu'il n'existe aucun risque de pénurie, les stocks nationaux étant suffisants. 20 000 clients concernés par un vol de données après une cyberattaque contre le site des transports régionaux Passepasse. Le vol de données concerne les clients ayant acheté en ligne des titres de transport ou des cartes Passepasse entre janvier 2021 et le 18 août. Les informations compromises comprennent les noms, prénoms, adresses postales et électroniques et les dates de naissance. En Gironde, un père de famille de 36 ans placé en garde à vue après avoir menacé de mort un surveillant et la principale d'un collège près de Bordeaux. L'homme s'était introduit dans l'établissement pour protester contre une réprimande adressée à sa fille. Cette affaire survient 4 jours après la condamnation d'un autre père en Haute-Garonne, là aussi pour donner menace de mort envers une enseignante. Les motards de l'Oise ont offert 5000 euros pour un projet de ferme pédagogique. Les 33 membres de l'asso ont remis le chèque au président de l'association départementale pour la sauvegarde de l'enfance à l'adulte. Une serre, un jardin extérieur et 2 chalets ont déjà été réalisés. Le site projette aussi d'avoir une activité d'aquaponie et accueillir des animaux d'élevage. Et puis la Sécu ouvre près de 90 postes dans le Hauts-de-France. L'organisme lance une nouvelle vague de recrutement dans la région. Il annonce actuellement 89 opportunités professionnelles de la relation avec les usagers à l'informatique, en passant par la santé, le juridique, la lutte contre la fraude ou encore les ressources humaines. Des rendez-vous de recrutement sont notamment prévus à Beauvais ou encore à Amiens. Les offres offres sont accessibles sur le portail La Sécu Recrute. C'est la fin de mes infos. Passez une excellente journée à l'écoute d'Évasion. La météo tout de suite avec Émilie.
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3: De belles éclaircies pour démarrer cette journée et surtout des températures en hausse. Jusqu'à 21 degrés sont attendus ce matin à Chaumont-en-Vexin. Il fera 21 près d'Attichy, 22 à Compiègne et dans l'après-midi, les températures vont bien augmenter. Quelques nuages vont faire leur apparition, mais jusqu'à 27 degrés sont attendus à Beauvais. On attend 27 également à Montreuil-sur-Brèche, 26 à Breteuil ou encore 29 à Noyon. Belle journée à tous, à l'écoute d'Évasion.
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3: 8h33 sur Évasion, vous restez avec nous. Votre horoscope arrive dans quelques instants.
0: Le chiffre du jour est Damien O'David avec The First Time.

0: Vous êtes toujours sur Évasion avec Mary J. Blige pour Family Affair. Corneille Vita qui va arriver dans quelques instants, ce sera ensemble à 8h41. Je vous rappelle qu'on cherche le chiffre du jour ce matin. 20% d'entre nous en avons au moins un. De quoi s'agit-il? Direction la page Facebook d'Évasion pour tenter de trouver la bonne réponse.
1: Et le temps que vous la trouviez cette réponse, on va écouter les astres. Les taureaux, vous êtes le signe du jour.
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0: L'horoscope avec les béliers.
1: Votre partenaire est tendre avec vous, ça vous rapproche.
0: Les taureaux, le signe du jour.
1: Vous pourriez faire une rencontre phénoménale aujourd'hui.
0: Les gémeaux.
1: Vous avez un pouvoir de séduction exceptionnel.
0: Cancer.
1: Ne prenez pas trop de risques dans votre travail.
0: Lion.
1: Vous avez de l'assurance et vous êtes prêt à tout pour réussir.
0: Vierge.
1: Vous prenez du recul pour savoir ce que vous voulez vraiment.
0: Les balances.
1: Vous en avez marre de votre routine, vous rêvez de nouveautés.
0: Scorpion.
1: Ne soyez pas trop impulsif dans votre couple.
0: Sagittaire.
1: La chance tourne en votre faveur, profitez-en.
0: Les capricornes.
1: Ne vous mêlez pas des histoires qui ne vous regardent pas.
0: Les Verseaux.
1: Célibataire, vous mettez toutes les chances de votre côté.
0: Et enfin, on termine avec les poissons.
1: Vous voulez vous lancer dans de nouvelles activités.
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0: C'était Corneille Evita sur Évasion, 8h44. Tiens, on a reçu un petit message de Soso de Marolles en Urpois. Elle nous dit qu'elle nous écoute après avoir déposé les bouts de choux à l'école.
1: Oh, c'est mignon ça. Mm-hmm. Et oui, comment ça se passe là depuis la rentrée pour vos bouts de choux? Dites-nous tout. 07 68 60 50 17, c'est le WhatsApp d'Évasion. J'espère que tout se passe bien, que vous êtes peut-être arrivé au boulot presque. C'est quoi, 9h la plupart des gens ils commencent?
0: Ouais, là il est 8h44. Pour nous, c'est la fin de journée là.
1: Ouais.
0: Donc bon.
1: Je vous cache pas qu'on va bientôt aller se coucher avec Émilie. Là, après ça, c'est un film et au lit. Hein.
0: Oh oui.
1: Nous, on aimerait bien que Koh-Lanta passe à 9h30 du matin.
0: Ah, c'est parfait, tiens.
1: Bon, en tout cas, pour vous, bonne journée sur Évasion. Je vous rappelle, vous pouvez toujours chercher notre chiffre du jour. 20% d'entre nous en avons au moins un. Direction la page Facebook d'Évasion. Il y a Nathalie qui dit un crayon. Non, c'est pas ça, Nathalie.
0: Non, bah, sur ton corps. Ouais, mais
1: ah oui, bon. Surtout. Oui, c'est vrai que l'indice qu'on avait donné, c'était que c'était sur notre corps.
0: Sur notre corps.
1: En
0: voilà.
1: Effet. A tout de suite sur Évasion avec Alex Warren et Fever Dream.
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0: Évasion à 8h55, avez-vous trouvé notre chiffre du jour?
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0: Chiffre du jour qui était, Émilie?
3: Alors, 20% d'entre nous en avons au moins un.
0: Alors, j'ai deux propositions à vous donner, il y en a une qui est vraie, parce que quelqu'un a trouvé.
3: Ah, ok.
0: Il y a Sylvie qui a dit un portable, mais on avait dit que c'était un truc sur notre corps.
3: Il y en a qui se le mettent sur le corps.
0: Alors, on a Tiffaine qui nous a dit, je dirais, un tatouage.
3: Et c'est la bonne réponse, Tiffaine.
0: Bravo.
3: Et d'ailleurs, je vais juste vous mettre une petite information en plus. C'est quand même plus de 40% chez les 25-34 ans.
0: C'est énorme.
3: Oui, parce que 20%, pour moi, ça me paraissait quand même assez bas, mais par âge... Bah,
0: oui, je pense que c'est la tranche d'âge et bientôt ça devrait du coup augmenter au fur et à mesure des générations, forcément.
3: Je pense aussi.
0: Calvin Harris, tout de suite sur Évasion, restez bien avec nous, 8h55.

0: Toujours plus de tubes sur Évasion avec Cyril qui va nous rejoindre dans quelques instants, la météo et les infos à 9h pile.
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9: Il est 9h sur Évasion, ça continue en musique avec David Guetta.
0: Ce sera Baby Don't Hurt Me. Avant ça, la météo et les infos avant que Cyril nous rejoigne.
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0: Et c'est avec Benjamin Foucault.
10: Bonjour à toutes et tous. Un accident de la circulation sur l'autoroute A1 hier dans l'Oise, dans le sens Paris-Lille, à hauteur de Pleilly et du parc Astérix. Deux véhicules se seraient percutés. Un occupant a dû être désincarcéré et transporté vers l'hôpital en urgence absolue. Pendant l'intervention des pompiers, un énorme bouchon s'est formé de plus de 12 km. Aux alentours de 19h30, les secours ont fini leur intervention et les difficultés ont duré une bonne partie de la soirée. Faire le plein peut parfois s'annoncer compliqué. Hier soir, près de 1000 stations-service manquaient d'au moins un carburant, soit 13% du réseau national. Les régions les plus touchées sont l'Île-de-France, les Pays de la Loire et le Grand Est. Les stations Total Energy prises d'assaut pour leur prix plafonné voient leurs cuves se vider avant même les livraisons suivantes. La filière assure toutefois qu'il n'existe aucun risque de pénurie, les stocks nationaux étant suffisants. 20 000 clients concernés par un vol de données après une cyberattaque contre le site des transports régionaux Passepasse. Le vol de données concerne les clients ayant acheté en ligne des titres de transport ou des cartes Passepasse entre janvier 2021 et le 18 août. Les informations compromises comprennent les noms, prénoms, adresses postales et électroniques et les dates de naissance. En Gironde, un père de famille de 36 ans placé en garde à vue après avoir menacé de mort un surveillant et la principale d'un collège près de Bordeaux. L'homme s'était introduit dans l'établissement pour protester contre une réprimande adressée à sa fille. Cette affaire survient 4 jours après la condamnation d'un autre père en Haute-Garonne, là aussi pour donner menace de mort envers une enseignante.

0: notamment prévues à Beauvais ou encore à Amiens. Les offres sont accessibles sur le portail La Sécu Recrute. C'est la fin de mes infos. Passez une excellente journée à l'écoute d'Évasion. La météo tout de suite avec Émilie.
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2: De belles éclaircies pour démarrer cette journée et surtout des températures en hausse. Jusqu'à 21 degrés sont attendus ce matin à Chaumont-en-Vexin. Il fera 21 près d'Attichy, 22 à Compiègne et dans l'après-midi, les températures vont bien augmenter. Quelques nuages vont faire leur apparition, mais jusqu'à 27 degrés sont attendus à Beauvais. On attend 27 également à Montreuil-sur-Brèche, 26 à Breteuil ou encore 29 à Noyon. Belle journée à tous, à l'écoute d'Évasion.
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5: 9h04 sur Évasion avec Cyril qui est prêt, qui va nous rejoindre dans quelques instants et Portugal de Maine pour la suite.
2: Et ça continue avec Temper City qui arrive et tout de suite David Guetta sur Évasion.

0: Vous êtes sur Évasion, il est 9h13, on va écouter Teddy Swims dans quelques minutes.
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3: Et il est grand temps d'accueillir Cyril avec nous ce matin.
0: Applaudissements pour Cyril, s'il vous plaît.
4: Bonjour.
5: Tous les matins, j'ai le droit de les appeler de Cyril, c'est dingue.
0: Mais pourquoi tu veux pas l'applaudir, Émilie?
3: Je l'applaudis tous les matins, mais juste pas ce matin.
5: Là, c'est en off, Naël.
0: Qu'est-ce qui se passe? Parce que ce matin, il a pas mis le polo, c'est pour ça.
5: Comment ça?
0: Mais non, mais d'habitude, t'as le petit polo là.
5: D'habitude, mais non, mais je change, hein, je suis pas habillé tous les jours.
0: Non, mais ouais, j'aime bien quand t'as le petit polo avec les petits palmiers dessus, tu sais.
5: Ah
0: ça,
5: oui, bah,
0: ça me rappelle les vacances, voilà. C'est estival, un petit peu.
5: Je le remettrai rien que pour toi.
0: D'ailleurs, t'offres des vacances, entre guillemets, enfin un week-end.
5: Un week-end pour deux personnes.
0: Voilà, quand même magnifique, romantique.
5: Ça peut.
0: Voilà, bon, c'est pas
5: si
0: encore
5: t'aimes bien la nature, oui, ça peut.
0: Bah, franchement, la nature, je trouve ça toujours romantique, moi. Les petites cabanes et tout.
5: Tu peux, tu seras perché dans les arbres et tout, cabane en bois.
0: Oh, c'est beau. On va partir. Bon, écoutez, en tout cas, Cyril qui vous offre ça jusqu'à 13h sur Évasion. Nous, on se retrouve demain. Il y a Teddy Swims à suivre avec Mist No Hit All et toujours 300€ cash à gagner. Inscrivez-vous. Vous envoyez Eva, suivi de vos coordonnées au 7-10-36.
3: À demain, bisous.
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Évasion et la dernière danse d'Indila. On va remercier Émilie et Naël qui vous ont réveillé ce matin sur Évasion entre 5h et 9h30. Vous les retrouverez demain matin avec de nouveaux 300€ cash aux 10 secondes chrono pour vous inscrire à evasionfm.com. C'est Cyril, on passe la matinée ensemble. Je vous prépare Big Mountain après Naïka. 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

0: Merci d'avoir choisi Évasion, toujours plus de tubes dans toute la région pour vous accompagner là avec la musique de Charlotte Cardin, tant pis pour elle, il y aura les Maroon 5, Shakira aussi, et puis dans la prochaine heure on joue au son mystère, le son mystère 10h10 pour essayer de gagner un week-end pour deux personnes. Vous allez pouvoir passer du temps avec la personne de votre choix dans une belle cabane en bois, je vous en reparle tout à l'heure, belle matinée.
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0: Bon mardi sur Évasion, c'est l'heure de jouer au son mystère.
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0: Cette semaine, je vous offre un week-end pour deux au domaine Nutshell Champagne. Vous aimez la nature, le retour aux sources, le fait de casser la routine en tentant une expérience unique hein, dans une cabane en bois. Eh bien, ce cadeau-là est fait pour vous. La cabane, elle est bien équipée avec terrasse couverte et spa extérieur. Votre mission ce matin, elle est toute simple. Retrouvez le son mystère et aujourd'hui, c'est un hymne national. Écoutez. Connu, hein. Je pense que vous l'avez. 09 72 10 11 60 pour me donner votre réponse. 09 72 10 11 60. Prochaine sélection avant midi. Évasion joue les tubes de Jérémy Frérot et d'Harry Styles tout de suite. Pendant que vous me dites de quel hymne il s'agit.
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0: let her go. Bon mardi avec Évasion, c'est le moment de jouer ensemble.
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0: 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On reçoit vos SMS pendant la diffusion de Bruno Mars. I just might. Un petit peu plus tard, bah, je vous parlerai d'un autre cadeau et puis on a les idées sorties aussi sur Évasion. Beaucoup de choses. Bruno Mars tout de suite.

0: 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Le groupe Katsa, Yatian et Martin Garrix, c'est ce que je vous propose après les sorties de la région.
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2: Samedi aura lieu la chasse au trésor du plateau Picard, une tradition qui attire plus de 500 personnes chaque année. Le départ en équipe se fera depuis la place des fêtes de Tricot entre 10h et 15h. Il est conseillé d'être véhiculé car l'épreuve s'étend sur 25 km. Comptez entre 1h30 et 2h de chasse au trésor en voiture avec deux niveaux de difficulté au choix. 8 étapes sont au programme, l'occasion de découvrir différents lieux de la communauté de communes. Cette fois-ci, le thème est le jeu. Il va se passer des choses à Saint-Leu-d'Esserans pour les journées du patrimoine. 3 jours de spectacles, visites, expositions et rencontres pour mettre à l'honneur des figures emblématiques et qui ont marqué l'histoire de la commune. Cela commencera avec une retraite au flambeau et un feu d'artifice vendredi soir. Des visites interactives de l'abbatiale et des écuries de la Guédière. Des spectacles et ateliers de fauconnerie. Une fresque participative et même les répétitions publiques de la Fédération des Chœurs de l'Oise. Tout le détail sur saintleudesserans.fr.
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2: Si on parlera emploi, il y a un beau week-end en jeu cette semaine sur Evasion et toujours plus de tubes, hein, avec Lakey Lee par exemple, Miles Smith et même Alex Warren pour commencer.

0: Dans la programmation Évasion ce matin, Kenji et même Temper City, juste avant on recherche le son mystère.
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0: Ah oui, il faut trouver son mystère pour tenter de gagner le week-end en duo au domaine Nutshell Champagne. 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Ça c'est top. 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Pendant ce temps-là, c'est toujours plus de tubes.
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On s'enchante avec Kenji Girac et Andalouse ce matin sur Évasion. Journée chaude sur la région pour la plupart. Hein. Alors attention, c'est peut-être l'une des dernières journées chaudes de la région. Cette saison, on fait attention en prenant de l'eau et en se protégeant du soleil. Dean Lewis et Taylor Swift, voilà la suite des tubes sur Évasion.

0: belle fin de matinée sur Evasion. Slimane dans un instant et Teddy Swims aussi. C'est le moment de jouer au son mystère Evasion.
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0: Et pour ça, j'accueille Amélie qui est en ligne. Bonjour Amélie. Oui.
3: Bonjour.
0: De Pont-Rémy, tu es infirmière dans la vie.
3: C'est ça, tout à fait.
0: Est-ce que ton dernier week-end en duo remonte à il y a longtemps?
3: Oui, un bon petit moment, oui.
0: Bon, parce que
3: ça fait du bien.
0: Cette semaine, on a un week-end pour deux à offrir au domaine de Chelles Champagne avec spa accessible en illimité. C'est une belle cabane en bois, tout équipée. Il y a le petit salon, la petite cuisine, lit sur mezzanine. Ça te donne envie tout ça?
3: Ah bah tout à fait, oui.
0: Bon.
3: J'ai bien envie.
0: Pour participer à la finale de vendredi, va falloir retrouver le son mystère du jour et on s'intéresse à un hymne national. Ce n'est pas celui de la France, mais il est très connu. On réécoute, c'est parti Amélie. Ouais. Bon, je pense que tu as, rien qu'avec les premières notes, reconnu cet hymne. C'est celui de quel pays ?
3: Alors de l'Angleterre, God Save the Queen.
0: Et de, oui, même de God Save the King maintenant.
3: Oui, God Save the King,
0: ben
3: oui,
0: tout à fait. Bon allez, c'est direction la finale, bravo Amélie.
3: Merci.
0: Et
3: merci,
0: on souhaite au passage un bon anniversaire au prince Harry, c'est aujourd'hui son anniversaire.
3: Alors, joyeux anniversaire Harry.
0: On lui souhaite un bon anniversaire. À toi Amélie, direction la finale vendredi, j'espère que tu seras à côté de ton téléphone et on espère t'envoyer en week-end du côté du domaine Nutshell.
3: J'espère, merci Evasion.
0: Mais merci d'être fidèle à Evasion Amélie et je te souhaite une bonne semaine.
3: Merci à vous aussi.
0: Merci, à très bientôt. Vous aussi, vous sélectionnez demain 10h10, 11h10 avec un autre son mystère Evasion. Ce sera pas un hymne. Slimane, Teddy Swims, juste après vos offres d'emploi.
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4: À Jonquière, une entreprise recherche un assistant administratif rattaché à la direction générale. Vous assurez le suivi administratif du service comptable et RH. Vous apportez un soutien opérationnel au service des ressources humaines. Vos atouts de formation Bac plus 2 ou 3 en gestion en administratif. Et vous êtes reconnu pour votre savoir-faire et votre savoir-être. Si vous êtes intéressé, téléphonez rapidement au 03 44 83 02 76. Une boulangerie située à Cuise-la-Motte recherche un vendeur ou une vendeuse en boulangerie-pâtisserie. Vous serez en charge de la mise en rayon, de la vente des produits et de l'encaissement. Si jamais vous êtes intéressé, il s'agit d'un CDI de 36 heures par semaine. Vous pouvez dès à présent téléphoner au 06 42 69 73 47.
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0: Bonjour à tous, les chasseurs vont pouvoir tuer plus de biches et de faons cette année en forêt de Compiègne. La saison s'ouvre ce week-end et le volume d'animaux qui peuvent être abattus a été fixé par l'Office National des Forêts. Si les sangliers restent largement en tête, le nombre de biches et leurs petits augmente. Il passe à 340. La hausse à Compiègne pour cette catégorie dépasse la moyenne nationale. L'ONF le justifie par une reproduction trop importante et la volonté de plutôt laisser vieillir les cerfs. Les données numériques de près de 19 000 usagers du Passe-Passe Mobilité ont été volés. Le site et l'application ont été victimes d'une cyberattaque dans les Hauts-de-France. Les informations dérobées comprennent notamment des noms, adresses, emails et postales, mais aussi des données liées aux commandes, factures, titres de transport et moyens de paiement. Aucun élément ne fait à ce stade état d'un vol de mots de passe ou de numéros complets de cartes bancaires. L'attaque a été revendiquée sur un forum cybercriminel. Hauts-de-France Mobilité a porté plainte. Des dizaines de pêcheurs ont bloqué ce matin un dépôt pétrolier à Fos-sur-Mer, près de Marseille, pour protester contre la hausse des prix du carburant et la dégradation de leurs conditions de travail. L'arrivée des forces de l'ordre a suscité quelques tensions. À leur demande, les pêcheurs seront reçus par leur ministre Catherine Chabot dans les prochains jours. Cette journée qui est marquée par la mobilisation sociale, salariés de l'énergie, policiers, pompiers, infirmiers, étudiants, associatifs ou simples citoyens se font entendre sur différents sujets. Il n'y a aucun risque de pénurie de carburant. La porte-parole du gouvernement et ministre de l'énergie se veut rassurante. Des problèmes d'approvisionnement touche 10% des stations, principalement du réseau Total Énergie, d'après Maud Bréjon. France Travail renforce son action contre l'illettrisme dans les Hauts-de-France. Plus de 70 opérations sont organisées dans les agences de la région jusqu'au 2 octobre pour mieux repérer ces situations et orienter les personnes concernées vers des formations adaptées. 21% des demandeurs d'emploi rencontrent des difficultés avec les compétences de base, une proportion qui atteint 25% chez les chômeurs de longue durée. Enfin, l'agglomération du Beauvaisis favorise l'accès aux soins sur son territoire afin de lutter contre la désertification médicale et d'améliorer l'offre de soins de proximité. Elle a ainsi décidé d'accorder plusieurs aides à des professionnels de santé, 20 000 euros à deux chirurgiens dentistes de Crèvecœur-les-Grands pour l'acquisition de matériel, 8 000 à une ergothérapeute qui s'installe à Beauvais. L'agglomération qui se réunira à nouveau en conseil jeudi soir. La séance débutera à 18h30.
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0: Évasion à Brasseuse ou encore à Morangle, hein, et partout dans l'Oise avec Lady Gaga et Bruno Mars.
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0: Ah, quel plaisir de vous retrouver, hein, pour le 12-16. J'espère que vous allez bien. Et cet après-midi, on aura l'occasion, bien sûr, de jouer à plusieurs reprises, notamment pour la prime de rentrée de 1000 euros à gagner. Et puis à gagner également cet après-midi des entrées pour aller au Futuroscope de Poitiers. Voilà, c'est un beau programme qu'on vous propose avec toujours plus de tubes et une demi-heure en non-stop là pour démarrer après la météo avec Tam Impala.
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3: Encore plus chaud qu'hier, c'est déjà ce qu'il faut retenir de cet après-midi sur le département. Le thermomètre grimpe et évolue de 25 degrés à Formerie ou Saint-Jean, à 30 voire plus à Senlis ou à Tichy, mais ça ne durera pas. Dans le ciel, peu de changements. Depuis ce matin, c'est assez dégagé avec peu de nuages. Le vent souffle par contre, les rafales peuvent atteindre de 45 à 55 km/h.
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0: Bon mardi midi hein, avec Damiano David, The First Time sur Évasion dans l'Oise. Et je vous rappelle que le matin, vous jouez au son mystère avec Cyril à 10h10 et 11h10. Et cette semaine, vous allez tout faire pour vous déconnecter, pour vivre une expérience incroyable. Vous tentez de gagner un week-end pour deux en cabane suite au domaine Nutshell Champagne. Il s'agit d'un week-end de deux nuits dans une charmante cabane avec petit déjeuner inclus et accès illimité au spa extérieur. C'est le matin ça, hein. 10h10, 11h10 avec Cyril, la suite avec Jérémy Frérot sur Évasion.
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2: Profitez des journées du patrimoine pour visiter le théâtre impérial de Compiègne, accompagné d'un conférencier de l'office de tourisme. La construction du monument débuta en 1867 à la demande de Napoléon III. Il ne fut inauguré qu'en 1991. Exceptionnel par son volume, le théâtre impérial l'est également par ses qualités acoustiques, précise l'office. Il est d'ailleurs très apprécié des chefs d'orchestre. Les visites se feront samedi après-midi à 14h, 15h15 et 16h30. Comptez une heure. Les billets se prennent le jour même à l'office de tourisme de Compiègne. Une immersion dans l'univers du cheval de course. Voilà ce que vous propose l'hippodrome de Chantilly samedi prochain. L'entrée sera gratuite. Une visite guidée du centre d'entraînement vous sera proposée, mais aussi de tout le site en calèche avec une guide conférencière. Il y aura évidemment des courses de chevaux et de poneys, plein d'animations originales et même un concert pour finir en soirée. Plus d'infos sur le site internet france-gallo.com.
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0: début d'après-midi, il est 13h, on va s'intéresser à l'actualité dans l'Oise et après il y aura entre autres le duo Ed Sheeran, Martin Garrix, ça sort Évasion.
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3: Bonjour à tous, les chasseurs vont pouvoir tuer plus de biches et de faons cette année en forêt de Compiègne. La saison s'ouvre ce week-end et le volume d'animaux qui peuvent être abattus a été fixé par l'Office National des Forêts. Si les sangliers restent largement en tête, le nombre de biches et leurs petits augmente. Il passe à 340. La hausse à Compiègne pour cette catégorie dépasse la moyenne nationale. L'ONF le justifie par une reproduction trop importante et la volonté de plutôt laisser vieillir les cerfs. Les données numériques de près de 19 000 usagers du Passe-Passe Mobilité ont été volés. Le site et l'application ont été victimes d'une cyberattaque dans les Hauts-de-France. Les informations dérobées comprennent notamment des noms, adresses, e-mails et postales, mais aussi des données liées aux commandes, factures, titres de transport et moyens de paiement. Aucun élément ne fait à ce stade état d'un vol de mots de passe ou de numéros complets de cartes bancaires. L'attaque a été revendiquée sur un forum cybercriminel. Hauts-de-France Mobilité a porté plainte. Des dizaines de pêcheurs ont bloqué ce matin un dépôt pétrolier à Fos-sur-Mer, près de Marseille, pour protester contre la hausse des prix du carburant et la dégradation de leurs conditions de travail. L'arrivée des forces de l'ordre a suscité quelques tensions. À leur demande, les pêcheurs seront reçus par leur ministre Catherine Chabot dans les prochains jours. Cette journée qui est marquée par la mobilisation sociale, salariés de l'énergie, policiers, pompiers, infirmiers, étudiants, associatifs ou simples citoyens se font entendre sur différents sujets. Il n'y a aucun risque de pénurie de carburant. La porte-parole du gouvernement et ministre de l'énergie se veut rassurante. Des problèmes d'approvisionnement touche 10% des stations, principalement du réseau Total Énergie, d'après Maud Bréjon. France Travail renforce son action contre l'illettrisme dans les Hauts-de-France. Plus de 70 opérations sont organisées dans les agences de la région jusqu'au 2 octobre pour mieux repérer ces situations et orienter les personnes concernées vers des formations adaptées. 21% des demandeurs d'emploi rencontrent des difficultés avec les compétences de base, une proportion qui atteint 25% chez les chômeurs de longue durée. Enfin, l'agglomération du Beauvaisis favorise l'accès aux soins sur son territoire afin de lutter contre la désertification médicale et d'améliorer l'offre de soins de proximité. Elle a ainsi décidé d'accorder plusieurs aides à des professionnels de santé, 20 000 euros à deux chirurgiens dentistes de Crèvecœur-les-Grands pour l'acquisition de matériel, 8 000 à une ergothérapeute qui s'installe à Beauvais. L'agglomération qui se réunira à nouveau en conseil jeudi soir. La séance débutera à 18h30.
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0: Prism hein, avec Aude Bastank sur Évasion dans l'Oise.
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0: Et attention, dans une demi-heure à peu près, on jouera pour la prime de rentrée de 2000 euros cash. On va démarrer justement une demi-heure en non-stop avec Alex Warren. Après la météo, il est temps de vous donner une idée sortie pour dimanche. Hein, la mairie de Caufry organise eh bien, leur brocante annuelle ce dimanche 20 septembre de 6h30 à 18h à Caufry. L'info est en détail sur évasionfm.com, rubrique agenda sortie.
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3: Encore plus chaud qu'hier, c'est déjà ce qu'il faut retenir de cet après-midi sur le département. Le thermomètre grimpe et évolue de 25 degrés à Formerie ou Songeon, à 30, voire plus à Senlis ou à Tichy, mais ça ne durera pas. Dans le ciel, peu de changements. Depuis ce matin, c'est assez dégagé avec peu de nuages. Le vent souffle par contre, les rafales peuvent atteindre de 45 à 55 km/h.
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côté de Neuilly sous Clermont ou encore à Cateux et partout dans l'Oise avec Taylor Cruz au cœur de cette demi-heure en non-stop sur Évasion. La suite avec Joe et dans quelques minutes on va jouer pour la prime de rentrée.

0: de repartir bosser avec nous dans l'Oise. Un bon courage et avec The Weeknd sur Évasion.
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0: Ouais, pour pallier aux différentes dépenses liées à la rentrée, pour renflouer votre compte en banque après les vacances qui coûtent cher, enfin tout coûte cher en ce moment, et notamment l'essence qui devient un produit de luxe. Bon, 1000 euros à gagner, et pour jouer, vous envoyez maintenant Évasion au 7-10-36. Évasion au 7-10-36, il y a peut-être 1000 euros pour vous. Bonne chance, la suite avec Tamper City après les offres d'emploi.
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3: Un centre auto situé à Joux recherche un vendeur ou une vendeuse en accessoires automobiles pour assurer la bonne tenue des stocks, de la réserve et du magasin et suivre les livraisons, assurer la vente de produits et prestations associées et développer également les ventes complémentaires. Si jamais vous êtes intéressé, les débutants sont acceptés. Il s'agit d'un CDI de 35 heures par semaine. Pour postuler, vous pouvez très bien postuler en ligne en vous rendant sur www.feuvert-group.com. À Breteuil, cette fois-ci, un garage recrute un mécanicien des dépanneur, c'est pour un CDI sur la base de 40 heures par semaine. Il faut être mécanicien, qui soit dépanneur ou qui soit enclin à faire des dépannages. Si jamais vous êtes intéressé, vous pouvez appeler le 06 74 82 23 30.
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30: Aujourd'hui dans la région, on commence avec la
1: pêche. 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
0: Accès libre à Internet,

0: Bradley Cooper sur Évasion dans l'Oise.
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0: Une nouvelle demi-heure en non-stop avec Shakira pour démarrer. Ce sera Die Die juste après la météo. Et le temps de vous signaler qu'il y aura une brocante à Bailleul-le-Soc. C'est ce dimanche 20 septembre. Ça va démarrer à 7h du matin. Et vous allez retrouver l'info parmi beaucoup d'autres sur évasionfm.com dans la rubrique Agenda sorti.
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3: Encore plus chaud qu'hier, c'est déjà ce qu'il faut retenir de cet après-midi sur le département. Le thermomètre grimpe et évolue de 25 degrés à Formerie ou Songeon, à 30 voire plus à Senlis ou à Tichy, mais ça ne durera pas. Dans le ciel, peu de changements. Depuis ce matin, c'est assez dégagé avec peu de nuages. Le vent souffle par contre, les rafales peuvent atteindre de 45 à 55 km/h.
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0: Bon mardi après-midi avec Taylor Swift sur Évasion dans l'Oise. Et des entrées à gagner pour aller vous amuser au Futuroscope de Poitiers. On vous offre ça tous les après-midi cette semaine. Vous allez jouer avec Simon. Eh bien, à la question du drive, ce sera tout à l'heure, hein, 16h10 et 17h10. En attendant, on vous donne encore des idées sorties pour le week-end. Et puis après, il y aura Tame Impala, Dracula sur Évasion.
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2: Samedi aura lieu la chasse au trésor du plateau Picard, une tradition qui attire plus de 500 personnes chaque année. Le départ en équipe se fera depuis la place des fêtes de tricot entre 10h et 15h. Il est conseillé d'être véhiculé car l'épreuve s'étend sur 25 km. Comptez entre 1h30 et 2h de chasse au trésor en voiture avec deux niveaux de difficulté au choix. 8 étapes sont au programme. L'occasion de découvrir différents lieux de la communauté de communes. Cette fois-ci, le thème est le jeu. Il va se passer des choses à Saint-Leu-d'Esran pour les journées du patrimoine. 3 jours de spectacles, visites, expositions et rencontres pour mettre à l'honneur des figures emblématiques et qui ont marqué l'histoire de la commune. Cela commencera avec une retraite au flambeau et un feu d'artifice vendredi soir, des visites interactives de l'abbatiale et des écuries de la Guédière, des spectacles et ateliers de fauconnerie, une fresque participative et même les répétitions publiques de la Fédération des Chœurs de l'Oise. Tout le détail sur saintledestran.fr.
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0: c'était Fool's Garden pour les souvenirs sur Évasion dans l'Oise.
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0: Tiens, dans une demi-heure, on va jouer ensemble pour la prime de rentrée. D'ici là, je vous prépare une demi-heure en non-stop. On va démarrer avec Ed Sheeran et Martin Garrix après la météo. Et le temps de vous rappeler que la mairie et le comité des fêtes de Sacy-le-Grand vont organiser une brocante avec restauration et tout et tout. Ce sera ce dimanche 20 septembre dès 8h du matin à Sacy-le-Grand. Et retrouvez l'info en détail sur évasionfm.com, rubrique agenda sorti.
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3: Encore plus chaud qu'hier, c'est déjà ce qu'il faut retenir de cet après-midi sur le département. Le thermomètre grimpe et évolue de 25 degrés à Formerie ou Songeon, à 30 voire plus à Senlis ou à Tichy, mais ça ne durera pas. Dans le ciel, peu de changements. Depuis ce matin, c'est assez dégagé avec peu de nuages. Le vent souffle par contre, les rafales peuvent atteindre de 45 à 55 km/h.
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écoutez à Saint-Sanson, La Poterie ou encore du côté de Fournival et partout dans l'Oise. C'était Dua Lipa et Pierre de Mer sur Évasion. La suite avec Damiano David, The First Time. Et attention, préparez-vous, dans quelques minutes, on va jouer ensemble pour la prime de rentrée. Elle est à 2000 euros. Bon après-midi.

0: mardi après-midi, c'était Joe, hein, sur Évasion dans l'Oise.
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0: 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Je vous laisse avec Simon, il arrive dès 16h. Et côté tube, Alex Warren, maintenant sur Évasion.
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0: Bienvenue sur Evasion, on termine la journée ensemble avec toujours plus de tubes. Je vous prépare Temper City et Naïka après toute l'actualité. Il est 16h.
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0: Vincent Frémaux, bonjour Vincent.
2: Bonjour Simon, bonjour à tous. La présidente du département de l'Oise accuse l'État d'abandonner l'entretien des routes. Le ministre est aveugle et sourd. Les mots de Nadège Lefèvre lors de sa conférence de presse de rentrée sont durs envers le ministre des Transports, Philippe Tabarot. Dans son viseur, le projet de loi cadre portant sur le développement des transports qui oublie le réseau routier. Grand oublié du texte selon elle. Elle craint un désengagement de l'État dans l'entretien des routes et des ponts. Les chasseurs vont pouvoir tuer plus de biches et de faon en forêt de Compiègne cette année. La saison s'ouvre ce week-end et l'Office national des forêts a fixé les quotas d'abattage. Si les sangliers restent largement en tête, le quota de biches et leurs petits augmente à 340, au-dessus de la moyenne nationale. L'ONF le justifie par une reproduction trop importante et la volonté de plutôt laisser vieillir les cerfs. Une première peine de prison ferme dans le scandale du périscolaire parisien. Ce mardi, le tribunal correctionnel de Paris a condamné un ancien animateur à 5 ans de prison dont un ferme sous bracelet électronique pour l'agression de 9 enfants. Interrogé ce matin au Sénat, l'ex-maire de Paris, Anne Hidalgo, a reconnu des failles et un échec collectif. Son successeur Emmanuel Grégoire est auditionné demain. La disparition de Catherine Ringer, la chanteuse emblématique d'Erita Mitsuko, s'est éteinte la nuit dernière, emportée par un cancer foudroyant, indique le communiqué rédigé par ses enfants. Elle avait 68 ans et avait formé le duo d'Erita Mitsuko avec son mari Fred Chichin dans les années 80. Emmanuel Macron a salué son irrévérence. Selon le dernier Observatoire national des services publics d'eau et d'assainissement sur l'année 2024, la France compte environ 27,5 millions d'abonnés en eau potable. En consommation domestique, chaque Français va faire couler en moyenne 82 mètres cubes de ses robinets. C'est moins dans l'Oise, entre 30 et 50 mètres cubes par habitant, utilisé à environ 40% pour les bains et douches, suivi des WC 20%, puis du linge 12%. Et puis le loto du patrimoine débloque 400 000 euros pour le château royal de Senlis. Le prestigieux édifice issarien figure parmi les 18 sites régionaux sélectionnés cette année pour le jeu à gratter de la Fondation du patrimoine. Le château, l'une des premières demeures des rois de France, va bénéficier de 400 000 euros pour lancer une première phase de travaux d'urgence qui devrait permettre de le rouvrir au public. L'édifice est en grave péril. De belles éclaircies sont au programme de la matinée demain, avec même un ciel peu nuageux à Villeselve. Le mercure avoisinera les 16 degrés. Dans l'après-midi, place aux nuages de faibles averses qui n'épargneront que les secteurs de Crépy-en-Valois, Songeon et du Noyonnais. Il fera 20 degrés en moyenne.
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0: Merci de terminer votre journée avec Évasion et toujours plus de tubes. C'était Naïka.
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0: 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En attendant vos SMS, les tubes reviennent sur Évasion avec Teddy Swims très vite.
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0: Kenji avec Claudio Capeo sur Evasion, et Claudio Capeo qui se produira en concert au Zénith de Paris. Ce sera en janvier prochain. On poursuit l'après-midi, ce mardi après-midi, ensemble avec David Guetta, juste après un point sur la couleur du ciel.
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0: Un temps partagé entre éclaircies et nuages, c'est le programme météo pour demain dans l'Oise. Au niveau des températures, on attend 10 degrés le matin à Saint-Jean, 11 à Auchy-la-Montagne. Il fera 12 degrés à Clermont et 13 à Compiègne. L'après-midi, toujours ce ciel alternant entre soleil et nuages, avec quelques averses possibles. Le thermomètre indiquera au maximum 21 degrés à Méru, 22 à Chaumont, Vexin et Noyon. Il fera 23 degrés à Crépy-en-Valois.
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0: fin d'après-midi sur Évasion avec Maï Smith et Naya Lauren.
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0: 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Shakira et Slimane également se préparent. Ils arrivent avant le rappel de l'actu à 17h. Et puis ce sera juste après les bons plans sortis sur Évasion.
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2: Profitez des journées du patrimoine pour visiter le théâtre impérial de Compiègne. Accompagné d'un conférencier de l'office de tourisme, la construction du monument débuta en 1867 à la demande de Napoléon III. Il ne fut inauguré qu'en 1991. Exceptionnel par son volume, le théâtre impérial l'est également par ses qualités acoustiques, précise l'office. Il est d'ailleurs très apprécié des chefs d'orchestre. Les visites se feront samedi après-midi à 14h, 15h15 et 16h30. Comptez une heure. Les billets se prennent le jour même à l'office de tourisme de Compiègne. Une immersion dans l'univers du cheval de course, voilà ce que vous propose l'hippodrome de Chantilly samedi prochain. L'entrée sera gratuite, une visite guidée du centre d'entraînement vous sera proposée, mais aussi de tout le site en calèche, avec une guide conférencière. Il y aura évidemment des courses de chevaux et de poneys, plein d'animations originales et même un concert pour finir en soirée. Plus d'infos sur le site internet france-gallo.com.
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2: Il est 17h sur Evasion, passez une très bonne fin de journée avec nous. L'info c'est tout de suite, avant de retrouver toujours plus de tubes avec Tame Impala et Taylor Swift.
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2: Vincent Frémaux, bonjour Vincent.
5: Bonjour Simon, bonjour à tous. La présidente du département de l'Oise accuse l'État d'abandonner l'entretien des routes. Le ministre est aveugle et sourd. Les mots de Nadège Lefèvre lors de sa conférence de presse de rentrée sont durs envers le ministre des Transports, Philippe Tabarot. Dans son viseur, le projet de loi cadre portant sur le développement des transports qui oublie le réseau routier. Grand oublié du texte selon elle. Elle craint un désengagement de l'État dans l'entretien des routes et des ponts. Les chasseurs vont pouvoir tuer plus de biches et de faon en forêt de Compiègne cette année. La saison s'ouvre ce week-end et l'Office national des forêts a fixé les quotas d'abattage. Si les sangliers restent largement en tête, le quota de biches et leurs petits augmente à 340, au-dessus de la moyenne nationale. L'ONF le justifie par une reproduction trop importante et la volonté de plutôt laisser vieillir les cerfs. Une première peine de prison ferme dans le scandale du périscolaire parisien. Ce mardi, le tribunal correctionnel de Paris a condamné un ancien animateur à 5 ans de prison dont un ferme sous bracelet électronique pour l'agression de 9 enfants. Interrogé ce matin au Sénat, l'ex-maire de Paris, Anne Hidalgo, a reconnu des failles et un échec collectif. Son successeur Emmanuel Grégoire est auditionné demain. La disparition de Catherine Ringer, la chanteuse emblématique d'Erita Mitsuko, s'est éteinte la nuit dernière, emportée par un cancer foudroyant, indique le communiqué rédigé par ses enfants. Elle avait 68 ans et avait formé le duo d'Erita Mitsuko avec son mari Fred Chichin dans les années 80. Emmanuel Macron a salué son irrévérence. Selon le dernier Observatoire national des services publics d'eau et d'assainissement sur l'année 2024, la France compte environ 27,5 millions d'abonnés en eau potable. En consommation domestique, chaque Français va faire couler en moyenne 82 mètres cubes de ses robinets. C'est moins dans l'Oise, entre 30 et 50 mètres cubes par habitant, utilisé à environ 40% pour les bains et douches, suivi des WC 20%, puis du linge 12%. Et puis le loto du patrimoine débloque 400 000 euros pour le château royal de Senlis. Le prestigieux édifice issarien figure parmi les 18 sites régionaux sélectionnés cette année pour le jeu à gratter de la Fondation du patrimoine. Le château, l'une des premières demeures des rois de France, va bénéficier de 400 000 euros pour lancer une première phase de travaux d'urgence qui devrait permettre de le rouvrir au public. L'édifice est en grave péril. De belles éclaircies sont au programme de la matinée demain, avec même un ciel peu nuageux à Villeselve. Le mercure avoisinera les 16 degrés. Dans l'après-midi, place aux nuages de faibles averses qui n'épargneront que les secteurs de Crépy-en-Valois, Songeon et du Noyonnais. Il fera 20 degrés en moyenne.
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0: On termine la journée ensemble sur Evasion avec Jérémy Frérot à suivre.
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0: Excellente fin de journée avec Évasion. Un point sur la météo maintenant, avant de retrouver toujours plus de tubes avec le nouveau titre de Joseph Kamel et Julien Doré. Il y aura aussi les Cat's Eye sur Évasion.
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0: Un temps partagé entre éclaircies et nuages, c'est le programme météo pour demain dans l'Oise. Au niveau des températures, on attend 10 degrés le matin à Songeon, 11 à Auchy-la-Montagne. Il fera 12 degrés à Clermont et 13 à Compiègne. L'après-midi, toujours ce ciel alternant entre soleil et nuages. Avec quelques averses possibles, le thermomètre indiquera au maximum 21 degrés à Méru, 22 à Chaumont en Vexin et Noyon. Il fera 23 degrés à Crépy-en-Valois.
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0: Ed Sheeran et Martin Garrix sur Évasion.
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0: Évasion vous invite au Futuroscope cette semaine avec vos entrées à gagner dans la question du drive. Et c'est Audrey qui joue avec nous aujourd'hui. Salut Audrey.
3: Salut.
0: Comment ça va?
3: Ça va et toi?
0: Mais ça va super Audrey qui nous appelle de Crèvecœur-le-Grand. La journée s'est bien passée?
3: Oui, très bien.
0: Profitez un petit peu du soleil quand même.
3: Oh oui, il a fait beau.
0: Bah oui, c'est vrai qu'il a fait super beau. Faut en profiter, hein, parce qu'il va faire un peu moins chaud à partir de demain, apparemment. Bon, Audrey,
3: oui,
0: qui est maman au foyer, hein, c'est ça?
3: Oui, c'est ça.
0: Il y en a combien à la maison?
3: Il y en a 4.
0: 4? Ah, il y a pas mal de boulot alors, je pense.
3: Oui, oui, oui.
0: C'est clair. Bon, Audrey, peut-être pour toi, ces entrées pour le Futuroscope, il faut me donner la bonne réponse à la question du jour. On recherche le nom de ce groupe britannique composé notamment de Liam et Noel Gallagher. Est-ce que c'est Oasis ou Coldplay selon toi?
3: Oasis.
0: Oasis, c'est la bonne réponse, bravo Audrey.
3: Ouais, super, merci beaucoup.
0: Yes, et Oasis qui jouera d'ailleurs au Stade de France, hein. Ça a été annoncé il y a quelques heures, vendredi 23, samedi 24 juillet 2027. Et grâce à cette bonne réponse, Audrey, eh bien, tu gagnes tes entrées pour le Futuroscope. Comme ça, tu vas pouvoir profiter en famille, c'est cool.
3: Eh bien, merci beaucoup, c'est super, merci beaucoup à toute l'équipe.
0: Avec grand plaisir, profite bien au Futuroscope et on te souhaite une bonne fin de journée. À bientôt Audrey.
3: Merci, à bientôt, merci encore.
0: Corneille et Vita pour le retour des tubes avec Ensemble sur Évasion et puis Linkin Park aussi que je vois arriver avant 18h.
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0: Merci d'avoir choisi Évasion pour vous accompagner ce mardi soir. Alex, Warren et Angèle en préparation. Mais d'abord, voici toute l'actu. Il est 18h.
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0: Vincent Frémaux, bonsoir Vincent.
2: Bonsoir Simon, bonsoir à tous. La présidente du département de l'Oise accuse l'État d'abandonner l'entretien des routes. Le ministre est aveugle et sourd. Les mots de Nadège Lefèvre lors de sa conférence de presse de rentrée sont durs envers le ministre des Transports, Philippe Tabarot. Dans son viseur, le projet de loi cadre, dit Tabarot, portant sur le développement des transports qui oublie le réseau routier selon elle. Elle craint un désengagement de l'État dans l'entretien des routes et des ponts. Une surveillante du collège de Maignelais-Montigny était poursuivie depuis septembre 2025 après qu'elle ait dit à un élève jonglant avec de la nourriture qu'il y a des petits Africains qui meurent de faim. Une phrase qui lui a valu un procès pour propos outrageants envers une personne en raison de son origine. L'élève avait aussi rapporté avoir été qualifié de chocolat. La surveillante a été relaxée ce mardi. Décision saluée par ses collègues et le syndicat SNES-FSU. Sébastien Lecornu veut faire voter 2,6 milliards d'euros pour la protection de l'enfance et 1,5 milliard pour la lutte contre les violences sexuelles et sexistes dans les budgets de l'État et de la Sécurité sociale. Parallèlement, le Premier ministre a demandé un effort supplémentaire à tous les ministères, dont les arbitrages de dépenses vont être réduits sauf pour la Défense. Il espère gagner des marges de manœuvre dans la négociation du budget. La France, championne d'Europe des dividendes versés aux actionnaires. Les principales sociétés cotées en bourse en France ont distribué 61 milliards d'euros, plaçant le pays en tête des versements de dividendes en Europe au deuxième trimestre. La France n'est devancée que par les États-Unis au niveau mondial. La rentrée 2026 marque un nouveau pas vers une école plus inclusive dans les Hauts-de-France. 8 dispositifs spécialisés ouvrent pour accompagner les élèves présentant des troubles du neurodéveloppement. Ils concernent notamment les enfants et adolescents avec autisme ou trouble 10. La région accueille 4 unités en maternelle, 2 dispositifs en élémentaire et 2 équipes d'autorégulation dans le second degré. Et puis le loto du patrimoine débloque 400 000 euros pour le château royal de Senlis. Le prestigieux édifice issarien figure parmi les 18 sites régionaux sélectionnés cette année pour le jeu à gratter de la Fondation du patrimoine. Le château, l'une des premières demeures des rois de France, va bénéficier de 400 000 euros pour lancer une première phase de travaux d'urgence qui devrait permettre de le rouvrir au public. L'édifice est en grave péril. Côté météo, de belles éclaircies sont au programme de la matinée demain, avec même un ciel peu nuageux à Villeselve. Le mercure avoisinera les 16 degrés. Dans l'après-midi, place aux nuages de faibles averses qui n'épargneront que les secteurs de Crépy-en-Valois, Songeon et du Noyonnais. Il fera 20 degrés en moyenne.
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0: San Francisco avec Sound of Legends sur Evasion. Et tous les matins, c'est Émilie et Naël qui vous accompagnent pour votre petit déjeuner entre 5h et 9h30, le grand réveil. Et tous les jours, on souhaite un joyeux anniversaire à vos proches. Si votre maman, votre frère, votre cousine fête bientôt leur anniversaire, remplissez le formulaire sur evasionfm.com. On continue la soirée ensemble avec Temper City sur Evasion.
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0: Et peut-être sur la route du retour après le boulot, passez une bonne soirée. On va écouter Bruno Mars et Teddy Swims juste après un point météo.
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0: Un temps partagé entre éclaircies et nuages, c'est le programme météo pour demain dans l'Oise. Au niveau des températures, on attend 10 degrés le matin à Songeon, 11 à Auchy-la-Montagne. Il fera 12 degrés à Clermont et 13 à Compiègne. L'après-midi, toujours ce ciel alternant entre soleil et nuages, avec quelques averses possibles. Le thermomètre indiquera au maximum 21 degrés à Méru, 22 à Chaumont en Vexin et Noyon. Il fera 23 degrés à Crépy-en-Valois.
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0: 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Avec Kid Laroi et Justin Bieber.
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0: 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Damien de David se prépare. Il nous rejoint très vite avant le rappel de l'actu à 19h.
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0: vous accompagner en ce début de soirée avec Shakira et le duo Miles Smith, Niall Horan. C'est le programme musical après les infos. Il est 19h.
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0: Vincent Frémaux, bonsoir Vincent.
3: Bonsoir Simon, bonsoir à tous. La présidente du département de l'Oise accuse l'État d'abandonner l'entretien des routes. Le ministre est aveugle et sourd. Les mots de Nadège Lefèvre lors de sa conférence de presse de rentrée sont durs envers le ministre des Transports, Philippe Tabarot. Dans son viseur, le projet de loi cadre, dit Tabarot, portant sur le développement des transports qui oublie le réseau routier selon elle. Elle craint un désengagement de l'État dans l'entretien des routes et des ponts. Une surveillante du collège de Maignelais-Montigny était poursuivie depuis septembre 2025 après qu'elle ait dit à un élève jonglant avec de la nourriture qu'il y a des petits Africains qui meurent de faim. Une phrase qui lui a valu un procès pour propos outrageants envers une personne en raison de son origine. L'élève avait aussi rapporté avoir été qualifié de chocolat. La surveillante a été relaxée ce mardi. Décision saluée par ses collègues et le syndicat SNES-FSU. Sébastien Lecornu veut faire voter 2,6 milliards d'euros pour la protection de l'enfance et 1,5 milliard pour la lutte contre les violences sexuelles et sexistes dans les budgets de l'État et de la Sécurité sociale. Parallèlement, le Premier ministre a demandé un effort supplémentaire à tous les ministères, dont les arbitrages de dépenses vont être réduits sauf pour la Défense. Il espère gagner des marges de manœuvre dans la négociation du budget. La France, championne d'Europe des dividendes versés aux actionnaires. Les principales sociétés cotées en bourse en France ont distribué 61 milliards d'euros, plaçant le pays en tête des versement de dividendes en Europe au deuxième trimestre. La France n'est devancée que par les États-Unis au niveau mondial. La rentrée 2026 marque un nouveau pas vers une école plus inclusive dans les Hauts-de-France. 8 dispositifs spécialisés ouvrent pour accompagner les élèves présentant des troubles du neurodéveloppement. Ils concernent notamment les enfants et adolescents avec autisme ou trouble 10. La région accueille 4 unités en maternelle, 2 dispositifs en élémentaire et 2 équipes d'autorégulation dans le second degré. Et puis le loto du patrimoine débloque 400 000 euros pour le château royal de Senlis. Le prestigieux édifice issarien figure parmi les 18 sites régionaux sélectionnés cette année pour le jeu à gratter de la Fondation du patrimoine. Le château, l'une des premières demeures des rois de France, va bénéficier de 400 000 euros pour lancer une première phase de travaux d'urgence qui devrait permettre de le rouvrir au public. L'édifice est en grave péril. Côté météo, de belles éclaircies sont au programme de la matinée demain, avec même un ciel peu nuageux à Villeselve. Le mercure avoisinera les 16 degrés. Dans l'après-midi, place aux nuages de faibles averses qui n'épargneront que les secteurs de Crépy-en-Valois, Songeon et du Noyonnais. Il fera 20 degrés en moyenne.
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0: Vous allez sur évasionfm.com, vous remplissez le formulaire et tous les soirs à 19h, on diffuse la chanson que vous avez choisie. Et ce soir, c'est Thomas qui veut écouter Alizé, la chanteuse qui a marqué le début des années 2000 avec son tube Moi Lolita. Voici Alizé sur Évasion. 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

0: 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Bonne soirée sur Évasion avec James Blunt.
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0: 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Rendez-vous dans le Grand Réveil entre 5h et 9h30 avec Émilie et Naël. Vous tentez votre chance aux 10 secondes chrono. Vous repartez avec 300 euros dans la poche pour vous inscrire. Ça se passe sur evasionfm.com. Tame Impala pour la suite. On va écouter Dracula. Passez une bonne soirée avec toujours plus de tubes sur Évasion.
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31: Écoutez, c'est un extrait de Lucenzo, Limoncello sur Évasion.

0: La soirée continue sur Évasion avec la météo et puis Angèle à suivre. Angèle qui va sortir son nouvel album dans quasi un mois. Rendez-vous le 16 octobre pour découvrir Instinct.
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0: Un temps partagé entre éclaircies et nuages. C'est le programme météo pour demain dans l'Oise. Au niveau des températures, on attend 10 degrés le matin à Songeon, 11 à Auchy-la-Montagne. Il fera 12 degrés à Clermont et 13 à Compiègne. L'après-midi, toujours ce ciel alternant entre soleil et nuages. Avec quelques averses possibles, le thermomètre indiquera au maximum 21 degrés à Méru, 22 à Chaumont en Vexin et Noyon, il fera 23 degrés à Crépy-en-Valois.
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0: C'était Jérémy Frérot sur Évasion.
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0: Joe et Taylor Swift nous rejoignent tout de suite pour continuer ce mardi soir avec toujours plus de tubes sur Évasion. Et puis c'est Anthony qui vous accompagne en pleine forme dès 20h. Je vous souhaite une excellente soirée, profitez bien, on se retrouve demain. Et puis soyez là demain entre 16h et 20h pour à nouveau tenter votre chance à la question du drive et peut-être gagner vos invitations pour le Futuroscope.
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2: Samedi aura lieu la chasse au trésor du plateau Picard, une tradition qui attire plus de 500 personnes chaque année. Le départ en équipe se fera depuis la place des fêtes de Tricot entre 10h et 15h. Il est conseillé d'être véhiculé car l'épreuve s'étend sur 25 km. Comptez entre 1h30 et 2h de chasse au trésor en voiture avec deux niveaux de difficulté au choix. 8 étapes sont au programme. L'occasion de découvrir différents lieux de la communauté de communes. Cette fois-ci, le thème est le jeu. Il va se passer des choses à Saint-Leu-d'Esran pour les journées du patrimoine. 3 jours de spectacles, visites, expositions et rencontres pour mettre à l'honneur des figures emblématiques qui ont marqué l'histoire de la commune. Cela commencera avec une retraite au flambeau et un feu d'artifice vendredi soir, des visites interactives de l'abbatiale et des écuries de la Guédière, des spectacles et ateliers de fauconnerie, une fresque participative et même les répétitions publiques de la Fédération des Chœurs de l'Oise. Tout le détail sur saintledestran.fr.
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0: prime de rentrée. Les offres d'emploi de votre région maintenant et Alex Warren pour lancer une demi-heure en non-stop. C'est tout de suite sur Évasion.
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3: Un hypermarché situé à La Croix Saint-Ouen recherche un hôtesse, ou une hôtesse plutôt, un préparateur, une préparatrice de commande, de drive et une employée de libre service pour mener à bien les missions. Il est important d'avoir le sens de l'accueil et du service client et faire preuve de rigueur, avoir d'excellentes qualités relationnelles. Si jamais vous êtes intéressé, rendez-vous vite sur www.recrutement.leclerc. Pour un contrat CDI de 35 heures par semaine, une entreprise située à Chambly recrute une employée support approvisionnement et qualité. Vos missions, saisir les réceptions fournisseurs, contribuer à l'analyse des besoins d'approvisionnement des stocks et établir et transmettre les commandes aux fournisseurs. Si vous êtes intéressé, appelez vite le 01 39 37 48 60.
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Belle soirée avec Louan. On était beau sur Évasion partout dans la région. Louan qui sortira un nouvel album intitulé What You. Ouais, What You, ce sera le 27 novembre prochain. Naika maintenant. 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

0: 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Voilà, Tampere City, c'est pour la suite.
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2: Profitez des journées du patrimoine pour visiter le théâtre impérial de Compiègne. Accompagné d'un conférencier de l'office de tourisme, la construction du monument débuta en 1867 à la demande de Napoléon III. Il ne fut inauguré qu'en 1991. Exceptionnel par son volume, le théâtre impérial l'est également par ses qualités acoustiques, précise l'office. Il est d'ailleurs très apprécié des chefs d'orchestre. Les visites se feront samedi après-midi à 14h, 15h15 et 16h30. Comptez une heure. Les billets se prennent le jour même à l'office de tourisme de Compiègne. Une immersion dans l'univers du cheval de course. Voilà ce que vous propose l'Hippodrome de Chantilly samedi prochain. L'entrée sera gratuite. Une visite guidée du centre d'entraînement vous sera proposée, mais aussi de tout le site en calèche avec une guide conférencière. Il y aura évidemment des courses de chevaux et de poneys, plein d'animations originales et même un concert pour finir en soirée. Plus d'infos sur le site internet france-gallo.com.
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0: incroyable à vivre. Vous jouez l'après-midi, eh bien, la question du drive avec Simon à 16h10 et 17h10. Soyez là demain, hein, des entrées à gagner pour le Futuroscope. Shakira avec Die Die. Et puis dans les prochaines minutes, on va jouer pour la prime de rentrée. Tout de suite, c'est les offres d'emploi de votre région.
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3: À Jonquière, une entreprise recherche un assistant administratif rattaché à la direction générale. Vous assurez le suivi administratif du service comptable et RH. Vous apportez un soutien opérationnel au service des ressources humaines. Vos atouts de formation Bac plus 2 ou 3 en gestion en administratif. Et vous êtes reconnu pour votre savoir-faire et votre savoir-être. Si vous êtes intéressé, téléphonez rapidement au 03 44 83 02 76. Une boulangerie située à Cuise-la-Motte recherche un vendeur ou une vendeuse en boulangerie-pâtisserie. Vous serez en charge de la mise en rayon, de la vente des produits et de l'encaissement. Si jamais vous êtes intéressé, il s'agit d'un CDI de 36 heures par semaine. Vous pouvez dès à présent téléphoner au 06 42 69 73 47.
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0: fin de soirée avec Évasion et Robin Schulz.
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0: 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La suite avec Taylor Swift.

0: Bruno Mars en ce mardi soir sur Évasion à Just Mize. Ça va rester, quand on fera les comptes à la fin de l'année, ça va rester comme un des plus gros tubes de cette année, hein, Bruno Mars. C'est là-dessus que je vais vous laisser en tout cas pour ce soir. Je vous retrouverai demain. Et puis demain matin pour vous sortir du lit dès 5h. C'est le grand réveil avec Emily et Naël et la possibilité de gagner 300 euros en jouant avec eux au 10 secondes chrono.
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2: Samedi aura lieu la chasse au trésor du plateau Picard, une tradition qui attire plus de 500 personnes chaque année. Le départ en équipe se fera depuis la place des fêtes de Tricot entre 10h et 15h. Il est conseillé d'être véhiculé car l'épreuve s'étend sur 25 km. Comptez entre 1h30 et 2h de chasse au trésor en voiture avec deux niveaux de difficulté au choix. 8 étapes sont au programme. L'occasion de découvrir différents lieux de la communauté de communes. Cette fois-ci, le thème est le jeu. Il va se passer des choses à Saint-Leu-d'Esran pour les journées du patrimoine. 3 jours de spectacles, visites, expositions et rencontres pour mettre à l'honneur des figures emblématiques qui ont marqué l'histoire de la commune. Cela commencera avec une retraite au flambeau et un feu d'artifice vendredi soir. Des visites interactives de l'abbatiale et des écuries de la Guédière. Des spectacles et ateliers de fauconnerie. Une fresque participative et même les répétitions publiques de la Fédération des Chœurs de l'Oise. Tout le détail sur saintleudestran.fr.
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